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0: Bonjour, bon réveil, 6h du matin sur Job et Musique.
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0: Job et Musique, il est 6h. Voici le journal présenté par Laurie et Benjamin. Bonjour.
3: Bonjour Benjamin, bonjour à tous.
4: Des records de température, donc encore jamais enregistrés en France, on le disait. Conséquence, une vingtaine de feux sont en cours. L'un particulièrement important dans le Lot-et-Garonne. Les autres titres de l'actualité, Laurie.
3: Des températures records le jour et la nuit, où le thermomètre ne descend pas en dessous des 20 degrés. On va vous donner de bons conseils pour arriver à dormir. Ah. Une grève qui a payé, mais pas encore assez. Selon les syndicats, les agents de la SNCF auront une prime de 100 euros en juillet après leur mouvement du 10 juin dernier. Et puis le football, les Bleus qui joueront vendredi contre la Norvège sans Didier Deschamps, de retour en France après le décès de sa mère.
4: Mais tout d'abord, avec les fortes chaleurs en ce moment, le temps sec, les pompiers font face au premier gros feu de l'été.
3: Un feu important en cours dans le Lot-et-Garonne, également dans le Maine-et-Loire. Ils ont chacun ravagé une centaine d'hectares de forêt. Dans l'Aveyron, cet incendie dont on vous parlait hier, qui a détruit 35 hectares, est désormais maîtrisé. Des zones qui sont parfois très difficiles d'accès, d'où l'importance des moyens aériens. Et à ce titre, les soldats du feu des Bouches-du-Rhône disposent de 2 hélicoptères bombardiers d'eau. Ils partagent leur savoir-faire avec des pompiers d'autres régions. Et Lionel Maillet, vous avez assisté à l'une de ces formations.
5: Comme le disent les pompiers dans leur jargon, 2 de leurs camions sont pris par le feu, c'est-à-dire encerclés par les flammes.
6: Autoprotection des véhicules. Est-ce que tu peux faire un largage de sécurité ?
5: À peine 4 minutes plus tard, un hélicoptère largue une tonne d'eau, le commandant Jean-Philippe Ray.
7: Donc là, on est sur un type hélicoptère léger qui est très rapide, destiné sur l'éclosion et sur le feu naissant. On se rapproche au plus près du sol. Tout site où les moyens classiques vont avoir des difficultés à accéder.
5: Cette semaine, des pompiers d'Ardèche et de l'Aude sont venus pour se former sur ces bombardiers d'eau. Richard Mallier, le président du service départemental d'incendie et de secours.
8: On sait faire, on a montré qu'on savait faire cette expérience. On la partage avec d'autres départements, volontiers, parce que vous avez tous compris que le réchauffement climatique, ça monte vers le nord.
5: Localement, il y a déjà les premières interventions.
9: Dès lors que vous commencez à avoir des feux de terre-plein central, des feux de bord de route sur les routes ou autoroutes, vous savez qu'il y a une végétation superficielle qui commence à être assez réactive.
5: Jean-Luc Beccari, le directeur du SDIS.
9: Du fait des conditions météo sur la France entière, une attention particulière à la disponibilité des moyens nationaux, aériens en particulier, mais aussi potentiellement des colonnes de renfort si nos collègues d'autres départements sont particulièrement touchés, ce qui pourrait être le cas avec malheureusement cette sécheresse.
5: Ici, le dernier gros feu date d'il y a près d'un an. Il avait ravagé 750 hectares aux portes de Marseille.
3: Et ce sont donc actuellement une vingtaine de feux en cours dans le Lot-et-Garonne, le Maine-et-Loire, on en a parlé, mais également l'Ain, l'Allier, les Alpes-Maritimes, le Gard ou la Haute-Garonne qui sont concernés.
4: Des incendies attisés par la canicule, on le disait, Laurie, la France a connu hier sa journée la plus chaude jamais enregistrée.
3: Et la vigilance rouge à la canicule gagne encore du terrain, elle s'étend vers le nord du pays, 58 départements concernés par cette vigilance rouge, 31 autres sont en vigilance orange, 29,8 degrés en moyenne hier, plus chaud que les précédents records de 2019 et 2003, plus de 43 degrés dépassés en Aquitaine. Et la nuit, les températures restent au-dessus des 20 degrés. Alors avec ces nuits tropicales, le sommeil devient plus léger, plus court, la fatigue s'accumule. Comment récupérer après une mauvaise nuit ? On écoute les conseils de Frédéric Pin, qui est médecin généraliste.
10: Si on n'a pas, assez dormi, le seul moyen, c'est d'arriver à faire des siestes en journée, mais pas plus de 30 minutes, pour pas trop perturber le sommeil de la nuit suivante. Mais récupérer, parce qu'en fait, on peut quand même... il faudrait, dans l'idéal, dormir 7 heures par nuit. C'est vrai que c'est compliqué en ce moment. Mais la dette de sommeil qu'on a, on peut la récupérer en faisant des courtes siestes après dans la journée. Mais il faut pas qu'elle soit trop longue, parce que sinon, la nuit suivante, on va reperturber le sommeil.
4: Ok, voilà. Donc pas 2 heures de sieste, une demi-heure maximum.
3: Exactement, ouais. En pleine journée, à noter par ailleurs concernant la canicule aujourd'hui. Ouais. Face aux fortes chaleurs, les salariés de l'usine Stellantis de Mulhouse sont appelés à la grève jusqu'à dimanche pour dénoncer leurs conditions de travail.
4: Et puis conséquence aussi de la canicule pour ceux qui vont au musée, le Louvre qui va fermer ses portes plus tôt que prévu à partir d'aujourd'hui jusqu'au 27 juin. Ils vont fermer à 16h au lieu de 18h. Laurie, l'actualité, c'est également l'historien résistant l'instant Marc Bloch qui est entré hier soir au Panthéon.
3: Ces enseignements nous obligent encore à déclarer Emmanuel Macron pour l'entrée au Panthéon de Marc Bloch 82 ans après son assassinat par la Gestapo en juin 1944. Le chef de l'État a fustigé l'esprit de défaite qui imprègne selon lui aujourd'hui la vie publique. L'épouse de Marc Bloch, Simone, a été panthéonisée à ses côtés.
4: Vu la suite de votre journal, Laurier, c'est aujourd'hui le coup d'envoi des soldes. On l'oublierait presque jusqu'au 21 juillet prochain avec un budget des Français en hausse cette année.
3: 124 euros de plus que l'an dernier selon Le Parisien aujourd'hui en France avec une dépense prévue en moyenne de 357 euros. Sachant que les dépenses dans l'habillement ont baissé au début de l'année, ont reculé de 2,6% sur les 5 premiers mois de 2026 par rapport à la même période en 2025.
4: On s'en souvient, les cheminots étaient en grève il y a 2 semaines. Et bien leurs revendications ont été entendues.
3: Du moins, en partie, puisqu'après cette grève du 10 juin dernier, la SNCF a annoncé hier une prime de 100 euros pour tous les cheminots. Mais ce geste est jugé très insuffisant par Fabien Villedieu, délégué du syndicat Sudrail.
11: C'est une prime de 100 euros à l'année, ce qui fait par mois 8 euros bruts par mois d'augmentation. Dans l'entreprise ferroviaire la plus rentable d'Europe, alors que dans 20 mois, la SNCF va publier ses chiffres du premier semestre 2026, ils sont très bons, et qu'on va sûrement annoncer plus d'1 milliard de bénéfices. Donc à un moment donné, c'est vraiment une plaisanterie.
4: On termine, Laurie, avec le football, les résultats de la nuit pour la Coupe du Monde.
3: Et la rencontre Colombie-République démocratique du Congo qui vient de s'achever. Victoire 1-0 pour la Colombie. La Croatie a battu et éliminé le Panama cette nuit 1-0. Match nul pour l'Angleterre, 0 partout contre le Ghana. En revanche, belle victoire du Portugal, 5-0 contre l'Ouzbékistan avec un doublé de Cristiano Ronaldo qui devient le seul joueur à avoir marqué lors de 6 Coupes du Monde différentes. Et puis les Bleus qui joueront leur match vendredi contre la Norvège sans Didier Deschamps. Le sélectionneur est endeuillé. Il doit rentrer en France assister aux obsèques de sa mère, son adjoint Guy Stéphan, qui aura la responsabilité de diriger l'équipe de France jusqu'à son retour.
0: C'était votre journal de 6h présenté par Laurie et Benjamin. Merci à vous. On vous retrouve tout à l'heure à 7h pour un prochain point sur l'actualité. 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
0: Bonjour à vous. Bon réveil, la Guada. Nous sommes aujourd'hui mercredi 24 juin. Nous fêtons d'ailleurs les Jean-Baptiste. Bonne fête à vous si vous prénommez Jean-Baptiste. Allez, votre morning tonique utile qui démarre. Bien évidemment, où que vous soyez, sur la route, peut-être en train de préparer les enfants, ou déjà, sait-on jamais, déjà au boulot, on démarre cette journée ensemble jusqu'à 9h avec le meilleur de la musique et des chroniques. Mais oui, qui vous attendent tout à l'heure, on se fera l'éphémérite du jour à 6h12 et la première édition de votre horoscope avec Jérôme à 6h20. L'inconnie, suivez-moi qui arrive dans un instant, il y aura du Sébastien Yatra, mais là voici Frequencia avec Aïcha sur Job Music. Bon réveil à vous, excellent mercredi sur Job Music.

0: L'ami du petit déjeuner, celui qui vous réveille entre les tartines, le bol de chocolat, bol café là, ça doit prendre les matins, c'est lui, c'est moi, c'est Jean-Marie. Dans un instant, on se fera l'horoscope du jour, ça sera à 6h20, savoir ce que vous réservent les astres en cette belle journée. Mais dans l'immédiat, voici l'éphéméride du jour.
1: Bonjour à tous, nous sommes le 24 juin, bonne fête à tous les Jean-Baptiste qui nous écoutent ce matin. Posé, il a le sens des responsabilités, il répond toujours présent quand sa famille a besoin de son soutien. Jean-Baptiste évite de juger les gens, mais essaye de les comprendre pour faire passer son message à une personne. Il use de la diplomatie, sa créativité l'oriente vers des métiers en relation avec le domaine artistique. Passons au fait du jour de ce 24 juin, 1901, première exposition à Paris de Pablo Picasso. 1943, la Martinique se rallie à la France libre. 1982, Jean-Loup Chrétien est le premier spationaute français dans l'espace dans un programme soviétique. 1986, funérailles de Coluche. 1994, présentation du plus gros avion porteur du monde par Airbus, le Beluga à Toulouse. En 2001, Michael Schumacher gagne le Grand Prix d'Allemagne de Formule 1. Et puis en 2012, Mohamed Morsi est proclamé président élu de la République arabe d'Égypte. Bon anniversaire au sportif Paul Voltier de Briançon dans les Hautes-Alpes, snowboarder, vainqueur snowboard cross, médaille d'or aux Jeux Olympiques de Sochi en Russie en 2014. Lionel André Messi, footballeur argentin, un an de plus également pour l'actrice américaine Nancy Allen, née à New York, et pour la chanteuse Brigitte Fontaine, originaire de Morlaix dans le Finistère. Et voici le dicton du jour qui va refermer cette éphéméride. À la Saint-Jean, les feux sont grands. Je vous donne rendez-vous demain. D'ici là, passez une très belle journée à notre écoute.
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1: Le son de Laconie avec Suis-moi sur Job Music.
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1: Je vous ai préparé du Fabrice Servier qui arrivera avec Daco. Il y aura du yoga pour dingue. Mais à cette heure-ci, à 6h20, mesdames, messieurs, on continue, mais oui, de vous accompagner partout sur toute la Guada. Place maintenant. Allez, à votre horoscope. Mais oui, je sais que vous l'attendez. Les étoiles ont-elles prévu une belle journée aujourd'hui pour votre signe? Allez, la réponse, c'est tout de suite. C'est avec Jérôme. Bonjour Jérôme.
3: Bonjour à tous, l'horoscope de ce mercredi. Pour débuter, on parle des béliers. Vous voyez toujours le bon côté des choses, les béliers. Vous êtes un vrai optimiste et ça fait du bien à voir. Les taureaux, vos histoires de cœur n'avancent pas comme vous l'espérez. Pas d'inquiétude, vous n'avez pas perdu votre mojo pour autant. Les gémeaux, vous avez un mental d'acier aujourd'hui. Rien ne gâchera ce mercredi. Les cancers, vous êtes toujours une oreille attentive. Vos proches ont besoin de votre bienveillance. Lion, vous userez de votre charme aujourd'hui, les lions. On ne pourra rien vous refuser. La réussite sera le maître mot de cette journée. Vierge, votre sérieux et votre rigueur vous ouvriront bientôt de nouvelles portes. Continuez comme ça. Balance, vous êtes de très bonne humeur ce matin, les balances. Vous voulez la partager avec le monde entier. Scorpion, vous êtes préoccupé actuellement. Reprenez les choses en main pour vous rassurer. Les Sagittaires, vous avez une belle énergie, vous tirez vos collègues vers le haut. Capricorne, vous en voulez toujours plus, apprenez à vous satisfaire de ce que vous avez déjà. Verseau, vos proches admirent votre sens du contrôle, vous gardez votre sang-froid en toutes circonstances. Et on termine avec les poissons, les astres vous poussent à vous dépasser, fixez-vous un nouveau but pour dépasser vos limites. Avec tout ça, belle journée, bon mercredi.
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0: 6h30, c'était Fabrice Servier avec Dakoff.
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0: Je vous ai préparé du Lis Anaïs Gin dans un instant. Les offres d'emploi, ça arrivera à 6h40. Le mais pourquoi, vous savez, des questions que l'on se pose sans oser les demander. Ça arrivera tout à l'heure. La revue de presse et Marceau qui refait l'info pour clôturer cette première heure de morning tonique utile. Mais là, place à l'actualité locale, le sport et les pronostics hippiques. Allez, restez avec nous. L'essentiel de l'info qui arrive.
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2: Bonjour, vos infos locales pour ce mercredi 24 juin. Le procès des 14 salariés d'EDF PEI poursuivis après le blackout d'octobre 2024 s'est ouvert hier à Pointe-à-Pitre. Ils sont poursuivis pour association de malfaiteurs, dégradation de biens d'utilité publique en réunion et mise en danger de la vie d'autrui. Les débats se sont essentiellement concentrés sur des questions de procédure. Durant toute la matinée, les 5 avocats de la défense ont sollicité le renvoi de l'affaire. Ils ont notamment dénoncé la transmission tardive de certaines pièces de procédure par les parties civiles et l'absence de plusieurs éléments essentiels au dossier, notamment des documents relatifs à l'état et à la maintenance des turbines de secours d'EDF. Le parquet et la présidente du tribunal ont refusé de renvoyer l'examen du dossier. Les 14 prévenus sont soupçonnés d'avoir participé à l'arrêt des moteurs de la centrale sur fond de conflit social. Les débats sur le fond de l'affaire doivent se poursuivre jusqu'à jeudi. Justice toujours, c'est à partir d'aujourd'hui que s'ouvre devant le tribunal judiciaire de Paris le procès d'Ary Chalus, ancien maire de Baie-Mahault, ancien député et actuel président de la région. Un dossier de détournement présumé de fonds publics. La ville de Baie-Mahault s'est portée partie civile dans cette affaire. Ary Chalus se comparait aux côtés de 2 autres prévenus, soupçonnés d'avoir bénéficié d'emplois fictifs, à savoir Nathalia Chalus, la fille de l'élu, et Francette Gourdine Bachou, la compagne du président de région, également mentionnée et renvoyée pour des faits similaires de recel. À Lamantin, hier matin, un individu armé, cagoulé et vêtu de noir s'est retranché dans un bâtiment sur un chantier de la section de Cailloux. Des coups de feu ont été tirés, entraînant le déploiement des forces de l'ordre, dont des militaires du GIGN. Un négociateur a tenté d'établir le dialogue. Vers 13h30, l'opération a été interrompue sans que l'individu ait été interpellé. Une arme a été retrouvée dans un des baraquements du chantier, mais les forces de l'ordre n'ont pas encore confirmé qu'il s'agissait de celle du forcené. Le suspect est toujours en fuite. Enfin, un séisme de magnitude 4 hier à 15h05 heure locale, selon le centre de recherche sismique de l'Université des Indes occidentales. L'épicentre a été localisé en mer à une profondeur de 15 km et à environ 95 km à l'est-sud-est de Pointe-à-Pitre, 167 km au nord-nord-est de Fort-de-France. C'est la fin de ce flash. Une très bonne journée à toutes et à tous.
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2: Bonjour, football Coupe du Monde tenue en échec par la République démocratique du Congo pour son entrée en lice. Le Portugal s'est rassuré en s'imposant très largement contre l'Ouzbékistan 5-0 hier au stade de Houston au Texas. Très effacé il y a 6 jours, Cristiano Ronaldo a montré un bien meilleur visage à l'image de toute son équipe contre la 58e nation mondiale qui est entraînée par le Ballon d'Or 2006 Fabio Cannavaro. Le sélectionneur de l'équipe de France Didier Deschamps est en deuil, sa mère s'est éteinte hier, comme l'a annoncé la Fédération Française de Football dans un communiqué. Le décès intervient au lendemain du succès des Bleus face à l'Irak. Pour le compte de la deuxième journée de la phase de poule, touché en plein cœur de la compétition, Didier Deschamps va donc quitter le groupe pour regagner la France, où il assistera aux obsèques et retrouvera ses proches. Dans les prochains jours, le sélectionneur ne dirigera pas les entraînements et manquera le rendez-vous de vendredi, l'ultime match du groupe I contre la Norvège à 21h à Boston. C'est son adjoint Guy Stéphan qui prendra place sur le banc en attendant son retour. Tennis éliminé en 8e de finale à Sertogenbosch, puis en demi au Queens, Hugo Humbert poursuit sa tournée sur gazon du côté d'Eastbourne, où il est tête de série numéro 6 cette semaine. Le Français, qui adore jouer sur cette surface, a été poussé dans ses retranchements pour son entrée en lice. Le numéro 30 mondial a en effet dû batailler pendant 2h42 face au 65e Mattia Bellucci avant de l'emporter sur le score de 7-6, 6-7, 6-4. Il sera posé à Jenson Brooksby en 8e de finale. Le champion du monde de MotoGP, Marc Marquez, a prolongé son contrat avec Ducati Lenovo jusqu'à la fin de la saison 2028. Il devrait faire équipe avec son jeune compatriote Pedro Acosta. Il faudra encore patienter pour connaître la peine définitive infligée ou pas à Moued Eltrad et Bernard Laporte, condamnés le 13 décembre 2022 en première instance, notamment pour corruption et trafic d'influence. Les deux dirigeants du rugby français avaient immédiatement fait appel. Le procès en appel.

0: complète cette combinaison avec le 11, Ilio Manto, le 9, JB du Fruitier, et le 8, Elios Gemma. Notez le 15, le 14, le 5, le 3, le 4, le 11, le 9 et le 8. Le jeu simple avec le 15 gagnant, le 14 et le 5 en placé. 15, 14, 5, 3, 4, 11, 9 et 8. Bonne chance et à demain.
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0: Welcome everybody, merci d'être avec nous tous les matins entre 6h et 9h. Merci de nous rejoindre, merci de vous réveiller avec le son de Job & Music dans les oreilles. Et vous avez bien raison, jusqu'à 9h il va se passer pas mal de choses. Mais dans l'immédiat, il est déjà 6h40. Voici vos offres d'emploi sur Job & Music.
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2: Ouvriers, ouvrières agricoles du côté de Grandbourg, numéro de l'offre 207 Y. PWJ, vous travaillerez ici sur une exploitation agricole et vous seconderez le gérant dans ses différentes tâches telles que l'élevage et l'agriculture. Les débutants sont acceptés. Pour plus d'informations, rapprochez-vous de votre conseiller ou conseillère France Travail avec le numéro de l'offre 207 YP.

0: WJ. Conseiller de vente en pièces de rechange et accessoires du côté de Capesterre à Marie-Galante, numéro de l'offre 208 BFSG. Vos missions au quotidien seront de rattacher directement à la direction. Vous serez le pivot central entre les stocks et les clients et votre rôle sera polyvalent. Les débutants sont acceptés. Pour plus d'informations, rapprochez-vous de votre conseiller conseillère France Travail avec le numéro de l'offre 208 BFSG. Et c'est du côté de Saint-François que l'on recrute un plongeur ou une plongeuse en restauration. Numéro de l'offre 210 BDCZ. Vous aurez pour mission ici d'assurer le nettoyage, le lavage et le rangement de la vaisselle, du matériel de cuisine et des équipements utilisés pendant l'exploitation. Pour plus d'informations, n'hésitez plus à vous rapprocher de votre conseiller ou conseillère chez France Travail avec le numéro de l'offre 210 BDCZ.
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2: Il est 6h42.

0: Despacito.
1: 99.4 FM sur toute la Guada. C'est Job et Musique que vous écoutez. Vous êtes en plein morning jusqu'à 9h. Il est bientôt 7h du matin. On se fera un point sur l'actualité nationale, mais dans l'immédiat, voici le mais pourquoi. Les questions que l'on se pose sans oser les demander. C'est maintenant sur Job et Musique. Je vous souhaite un excellent mercredi avec nous.
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3: Pourquoi dit-on « le jeu n'en vaut pas la chandelle » ? Cette expression signifie que l'enjeu n'en vaut pas la peine. Jusqu'au XVIIIe siècle, le théâtre était éclairé à la chandelle. Il fallait des milliers de chandelles par soirée, ce qui représentait une somme colossale à l'époque. Si les bénéfices rapportés par la représentation n'étaient pas suffisants, ils ne couvraient même pas le prix des chandelles.

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1: Sur les musiques, merci d'être là. Le Morning Tonic Utile qui continue. Nous étions du côté de la Martinique avec une artiste qui fait rayonner les Antilles bien au-delà, mais bien au-delà de nos frontières. C'était Meryl avec son titre L'appli Citol. Ce que titrent les journaux nationaux aujourd'hui, c'est la revue de presse.
2: Bonjour Félix.
3: Bonjour Benjamin, bonjour tout le monde.
2: Et cette question à la une de beaucoup de journaux ce matin encore, comment échapper aux chaleurs extrêmes? Ouest France, par exemple, nous parle de la plage qui devient refuge nocturne.
3: En quête de fraîcheur, les Français qui habitent près du littoral se réfugient en bord de mer le soir. Certains y passent même la nuit. Ouest France qui a mis à la une photo de la plage des Catalans à Marseille. Certains en Bretagne ont même prévu le rosé frais à boire à la plage, en expliquant aux reporters de Ouest France que d'habitude à 7h ils vont en terrasse, mais que là il fait trop chaud en centre-ville, d'où la plage, et résultat encore beaucoup de monde à 23h le soir face à l'océan sur cette plage de Pontivy en Bretagne. C'est quand même inhabituel, si tard le soir tant de monde à la plage avec des 35 degrés dans leur appartement. Bah, on n'a pas envie de terminer aux urgences, explique certains de ses passants dans Ouest France. Ce qui nous amène à l'Union, le quotidien du côté de la Champagne. Ça chauffe déjà au SAMU, plus de 1200 appels au centre de régulation du SAMU de l'Aisne, soit une hausse de 15% par rapport à l'année dernière. C'est aussi la une du Parisien aujourd'hui en France, les urgences en stress. Le gouvernement a activé le plan Orsan niveau 2 avec des soignants déjà épuisés en réanimation dans le reportage du Parisien.
2: Le Figaro, pour sa part, nous parle, je cite, de la fin d'un blocage idéologique.
3: Oui, pas sur le réchauffement climatique, non, mais sur la climatisation, le grand revirement écologique, dit même Gaëtan de Capel dans l'éditorial du Figaro. Revirement donc sur la clim, pas sur le réchauffement climatique. Quand l'humanité montre le réchauffement climatique, le Figaro regarde la clim, pourrait-on dire, car c'est justement la une de l'Humanité qui nous parle de son côté, avec un angle, vous allez voir, un peu différent, des climato-sceptiques en VRP de la clim. Elle peut sauver la mise dans les EHPAD, les écoles, les chambres de bonne mal isolées, la clim, mais elle peut aussi permettre de faire diversion du problème de fond, selon l'Humanité, la lutte contre le réchauffement, quand les records nous sautent en pleine figure. Des records historiques de température à la une aussi de Sud-Ouest, canicule, le bilan est déjà lourd, malaise, noyade, incendie, avec le casse-tête aussi du débroussaillage en zone forestière. Des riverains contraints de débroussailler non pas seulement leur terrain mais aussi les zones autour de leurs parcelles, et ils ne comprennent pas vraiment pourquoi c'est à eux de débroussailler la forêt, nous explique Sud-Ouest.
1: C'était ce que titrent les journaux nationaux de ce mercredi 24 juin. On poursuit ce Morning Tonic Utile avant de retrouver le tout dernier Karimi avec I Want To Be. Voici l'appel couillon de Martin, l'appel trop con de Martin.
4: Allô.
5: Bonjour madame, c'est bien la boucherie?
4: Oui.
5: Monsieur Martin à l'appareil, bureau anti-caniculeur de la mairie de Martinville.
4: Oui.
5: Je vous appelle parce qu'on déclenche le plan anti-caniculeur pour les commerces alimentaires.
4: Ouais.
5: Vous avez dû recevoir notre courrier d'ailleurs, vous êtes sûrement au courant.
4: Ouais, mais là, en fin de compte, c'est mon père le patron, il est en vacances, donc moi j'ai pas fait gaffe au courrier en fin de compte.
5: Ah bon, en fin de compte, je vous explique.
4: Ouais.
5: C'est qu'en fin de compte, pour éviter de se faire trop caniculer,
4: oui,
5: vous pourrez en fin de compte mettre la clim dans le magasin uniquement entre 23h et 6h du matin.
4: Bah, puis la journée, on va pouvoir la mettre.
5: Non, sinon ça provoque des chocs thermistes. Donc vous la mettez que la nuit.
4: Oui.
5: Le matin, vous la coupez, et à partir de ce moment-là, vous n'ouvrez plus la porte d'entrée jusqu'à 23h.
4: Les clients, ils rentrent, monsieur, c'est une boucherie, c'est un magasin.
5: Ah, vous avez des clients? Ils rentrent par où?
4: Par la porte.
5: Ah bah non, pas possible, sinon ça fait rentrer du chaud.
4: Je vais pas les faire passer par la fenêtre. Hein.
5: Bah non, s'ils passent par la fenêtre, c'est pareil.
4: Vous êtes pas bien, monsieur, vous rendez compte de ce que vous dites?
5: Ouais, plus ou moins.
4: Les groupes des frigos sont dans le magasin. Moi, la clim, je suis obligé de la laisser, la journée, j'ai pas le choix.
5: Ah, parce que vous avez des frigos en plus?
4: Oui.
5: Ah oui, donc les frigos, vous avez le droit de les laisser tourner en journée, mais à maximum 5 degrés en dessous de la température extérieure.
4: Donc, faut laisser les frigos à 35.
5: Ouais, c'est ça, entre 35 et 40 idéalement.
4: 35, on peut pas mettre les frigos à 35 degrés, monsieur.
5: Bah si, comme ça votre viande est au frigo, mais à température ambiante.
4: Et puis on met tout à la poubelle comme ça.
5: Mais non, vous la vendez comme ça.
4: Oh là là, c'est bon.
5: Bon, bah, il suffit que vous déclariez que c'est de la viande semi-fraîche.
4: Bah ouais, c'est bien ça, les frigos, faut les mettre à 35 degrés, Fredo.
6: D'accord, ouais.
4: Oui, allô.
5: Et bonjour madame.
6: Ouais, je suis pas madame, c'est monsieur Dijon.
5: Admettons.
6: C'est qui l'appareil?
5: C'est monsieur Martin du bureau anti-caniculeur de la mairie de Martinville. Donc, comme je disais à l'autre dame, on lance des mesures pour ne pas se faire caniculer.
6: Bah, moi, j'ai pas de problème de froid. Hein.
5: Ah, bah si, apparemment, vos frigos, ils sont pas à température ambiante.
6: Bah, ils sont à température, ça régule tout seul. Je vais pas éteindre mes chambres froides, ma viande, je le mets où, moi?
5: Oh non, je vous demande pas d'éteindre vos chambres froides.
6: Ah, bah voilà.
5: Oh, bah non, je me permettrai pas, vous rendez compte?
6: Ah, bien sûr, bah heureusement.
5: Mais bon, je vais quand même faire un petit réglage.
6: Bah, tout va bien, tout est réglé.
5: Ouais, mais apparemment, c'est très mal réglé, donc je vais vous plafonner vos chambres froides.
6: Mais plafonner à quoi les chambres froides?
5: Et bah, pour limiter le surconsommage en période caniculeuse, vous avez le droit de frigorifier jusqu'à 5 degrés en dessous dessous de la température de dehors. C'est ce que je disais.
6: Mais 5 degrés, mais ma viande, mais avec les températures.
5: C'est ce que j'expliquais, elle sera quand même semi-fraîche.
6: 5 degrés dehors, il fait 35 degrés. Mes chambres, je vais mettre à combien de degrés?
5: Pour 35 dehors, moi je vous recommande de mettre les chambres froides entre 30 et 35 degrés.
6: Ah bah, tu veux aller une chambre à 35 degrés, sur les métiers, je vous le dis.
5: Oh bah, pardon de vous faire économiser d'énergie en plus.
6: Mais 30-35 avec de la viande fraîche, la viande, elle va être cuite, non?
5: Mais non, si vous gardez le magasin à 30 degrés, la viande elle est tiède, mais elle ne cuit pas, en principe.
6: Mais 30 degrés, il n'y a pas de 30 degrés dans la boucherie.
5: Pas encore, mais je suis sur le dossier, vous inquiétez pas, je m'en occupe.
6: Qu'est-ce que vous allez faire, vous, par téléphone? Rien.
5: Non, alors je passerai ce soir parce que là je préfère rester dans mon bureau climatifié à la mairie.
6: Bah, restez dans vos bureaux, vous êtes bien climatisé chez vous. Hein.
5: Bah oui, mais justement, si on remonte pas la température chez vous, on n'aura plus le droit de la baisser chez nous.
6: Hein?
5: Ouais, parce que nous on met la clim à 19 degrés toute la journée dans la mairie. Donc si vous, vous faites pas un effort pour équilibrer, merci l'empreinte carbone de la commune.
6: Là je vais dire, tu me regardes plus, tu tous les ok?
5: Pardon, mais je sais pas si t'as déjà essayé de faire la sieste dans un bureau où il fait plus de 20 degrés.
6: Allez,
5: ok. Ouais, si tu veux venir faire une petite sieste à la mairie, en revanche, y a pas de problème.
6: Ferme ta gueule.
1: C'était le canular téléphonique de Martin, l'appel trocon de Martin sur Jobby Music.
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1: Allez, il est bientôt 7h, le journal de 7h qui arrive dans un instant. Mais là, vous le savez, les tubes démarchent chez nous avant d'arriver chez les autres. Et croyez-moi, celui-là, on n'a pas fini de l'entendre. Voici tout de suite le tout dernier Karimi sur Jobby Music. Ça s'appelle « I want to be ».

0: Merci de nous écouter sur les 99.4. Il est 7h. Bonjour.
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0: Bonjour à vous, merci de votre fidélité. Vous êtes bien sur Job et Musique. Voici la deuxième édition de votre journal, le journal de 7 heures présenté par Laurie et Benjamin. C'est à vous.
3: Bonjour Benjamin, bonjour à tous.
4: Des records de température donc encore jamais enregistrés en France, on le disait. Conséquence, une vingtaine de feux sont en cours. L'un particulièrement important dans le Lot-et-Garonne. Les autres titres de l'actualité, Laurie.
3: Des températures records le jour et la nuit où le thermomètre ne descend pas en dessous des 20 degrés. On va vous donner de bons conseils pour arriver à dormir. Ah. Une grève qui a payé, mais pas encore assez. Selon les syndicats, les agents de la SNCF auront une prime de 100 euros en juillet après leur mouvement du 10 juin dernier. Et puis le football, les Bleus qui joueront vendredi contre la Norvège sans Didier Deschamps, de retour en France après le décès de sa mère.
4: Mais tout d'abord, avec les fortes chaleurs en ce moment, le temps sec, les pompiers font face au premier gros feu de l'été.
3: Un feu important en cours dans le Lot-et-Garonne, également dans le Maine-et-Loire. Ils ont chacun ravagé une centaine d'hectares de forêt. Dans l'Aveyron, cet incendie dont on vous parlait hier, qui a détruit 35 hectares, est désormais maîtrisé. Des zones qui sont parfois très difficiles d'accès, d'où l'importance des moyens aériens. Et à ce titre, les soldats du feu des Bouches-du-Rhône disposent de 2 hélicoptères bombardiers d'eau. Ils partagent leur savoir-faire avec des pompiers d'autres régions. Et Lionel Maillet, vous avez assisté à l'une de ces formations.
5: Comme le disent les pompiers dans leur jargon, 2 de leurs camions sont pris par le feu, c'est-à-dire encerclés par les flammes.
6: Autoprotection des véhicules. Est-ce que tu peux faire un largage de sécurité ?
5: À peine 4 minutes plus tard, un hélicoptère largue une tonne d'eau, le commandant Jean-Philippe Ray.
7: Là, on est sur un type hélicoptère léger qui est très rapide, destiné sur l'éclosion et sur le feu naissant. On se rapproche au plus près du sol, tout site où les moyens classiques vont avoir des difficultés à accéder.
5: Cette semaine, des pompiers d'Ardèche et de l'Aude sont venus pour se former sur ces bombardiers d'eau. Richard Mallier, le président du service départemental d'incendie et de secours.
8: On sait faire, on a montré qu'on savait faire cette expérience. On la partage avec d'autres départements, volontiers, parce que vous avez tous compris que le réchauffement climatique, ça monte vers le nord.
5: Localement, il y a déjà les premières interventions.
9: Dès lors que vous commencez à avoir des feux de terre-plein central, des feux de bord de route sur les routes ou autoroutes, vous savez qu'il y a une végétation superficielle qui commence à être assez réactive.
5: Jean-Luc Beccari, le directeur du SDIS.
9: Du fait des conditions météo sur la France entière, une attention particulière à la disponibilité des moyens nationaux, aériens en particulier, mais aussi potentiellement des colonnes de renfort si nos collègues d'autres départements sont particulièrement touchés, ce qui pourrait être le cas avec malheureusement cette sécheresse.
5: Ici, le dernier gros feu date d'il y a près d'un an. Il avait ravagé 750 hectares aux portes de Marseille.
3: Et ce sont donc actuellement une vingtaine de feux en cours dans le Lot-et-Garonne, le Maine-et-Loire, on en a parlé, mais également l'Ain, l'Allier, les Alpes-Maritimes, le Gard ou la Haute-Garonne qui sont concernés.
4: Des incendies attisés par la canicule, on le disait, Laurie, la France a connu hier sa journée la plus chaude jamais enregistrée.
3: Et la vigilance rouge à la canicule gagne encore du terrain, elle s'étend vers le nord du pays, 58 départements concernés par cette vigilance rouge, 31 autres sont en vigilance orange, 29,8 degrés en moyenne hier, plus chaud que les précédents records de 2019 et 2003, plus de 43 degrés dépassés en Aquitaine. Et la nuit, les températures restent au-dessus des 20 degrés. Alors avec ces nuits tropicales, le sommeil devient plus léger, plus court, la fatigue s'accumule. Comment récupérer après une mauvaise nuit? On écoute les conseils de Frédéric Pin, qui est médecin généraliste.
10: Si on n'a pas assez dormi, le seul moyen, c'est d'arriver à faire des siestes en journée, mais pas plus de 30 minutes, pour pas trop perturber le sommeil de la nuit suivante. Mais récupérer, parce qu'en fait, on peut quand même... Il faudrait, dans l'idéal, dormir 7 heures par nuit. C'est vrai que c'est compliqué en ce moment. Mais la dette de sommeil qu'on a, on peut la récupérer en faisant des courtes siestes après dans la journée. Mais il faut pas qu'elle soit trop longue, parce que sinon, la nuit suivante, on va reperturber le sommeil.
4: Ok, voilà. Donc pas 2 heures de sieste, une demi-heure maximum.
3: Exactement, ouais. En pleine journée, à noter. Par ailleurs, concernant la canicule aujourd'hui, face aux fortes chaleurs, les salariés de l'usine Stellantis de Mulhouse sont appelés à la grève jusqu'à dimanche pour dénoncer leurs conditions de travail.
4: Et puis, conséquence aussi de la canicule pour ceux qui vont au musée, le Louvre qui va fermer ses portes plus tôt que prévu, à partir d'aujourd'hui jusqu'au 27 juin. Ils vont fermer à 16h au lieu de 18h. Laurie, l'actualité, c'est également l'historien résistant l'instant Marc Bloch qui est entré hier soir au Panthéon.
3: Ces enseignements nous obligent encore à déclarer Emmanuel Macron pour l'entrée au Panthéon de Marc Bloch 82 ans après son assassinat par la Gestapo en juin 1944. Le chef de l'État a fustigé l'esprit de défaite qui imprègne selon lui aujourd'hui la vie publique. L'épouse de Marc Bloch, Simone, a été panthéonisée à ses côtés.
4: Vu la suite de votre journal, Laurier, c'est aujourd'hui le coup d'envoi des soldes, dont l'oublierait presque jusqu'au 21 juillet prochain avec un budget des Français en hausse cette année.
3: 124 euros de plus que l'an dernier selon Le Parisien aujourd'hui en France avec une dépense prévue en moyenne de 357 euros. Sachant que les dépenses dans l'habillement ont baissé au début de l'année, ont reculé de 2,6% sur les 5 premiers mois de 2026 par rapport à la même période en 2025.
4: On s'en souvient, les cheminots étaient en grève il y a 2 semaines. Et bien leurs revendications ont été entendues.
3: Du moins en partie, puisqu'après cette grève du 10 juin dernier, la SNCF a annoncé hier une prime de 100 euros pour tous les cheminots, mais ce geste est jugé très insuffisant par Fabien Villedieu, délégué du syndicat Sudrail.
11: C'est une prime de 100 euros à l'année, ce qui fait par mois 8 euros bruts par mois d'augmentation. Dans l'entreprise ferroviaire la plus rentable d'Europe, alors que dans 20 mois, la SNCF va publier ses chiffres du premier semestre 2026, ils sont très bons et qu'on va sûrement annoncer plus d'1 milliard de bénéfices. Donc à un moment donné, c'est vraiment une plaisanterie.
4: On termine, Laurie, avec le football, les résultats de la nuit pour la Coupe du Monde.
3: Et la rencontre Colombie-République démocratique du Congo qui vient de s'achever. Victoire 1-0 pour la Colombie. La Croatie a battu et éliminé le Panama cette nuit 1-0. Match nul pour l'Angleterre, 0 partout contre le Ghana. En revanche, belle victoire du Portugal, 5-0 contre l'Ouzbékistan avec un doublé de Cristiano Ronaldo qui devient le seul joueur à avoir marqué lors de 6 Coupes du Monde différentes. Et puis les Bleus qui joueront leur match vendredi contre la Norvège sans Didier Deschamps. Le sélectionneur est endeuillé. Il doit rentrer en France assister aux obsèques de sa mère, son adjoint Guy Stéphan, qui aurait la responsabilité de diriger l'équipe de France jusqu'à son retour.
0: Merci à vous pour ces infos. L'information reviendra tout à l'heure à 7h30 pour le flash d'information régionale. 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Il est quoi? Il est déjà 7h07.
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0: Et à 7h07, on vous dit bonjour tout le monde. Bonjour à ceux et celles qui nous rejoignent. J'espère que tout se passe très bien pour vous sur le trajet, si vous êtes en voiture. Et puis, quoi d'autre? Au travail peut-être. Mais oui, bon courage à vous. Et puis, les vacanciers, il y en a. Allez, passez de bonnes vacances. On poursuit ce morning tonique utile dans un instant. On se fera la chronique conso. Mais oui, les pièges à éviter. Oui, du quotidien. On parlera notamment des faux conseillers bancaires. Écoutez bien, ça arrivera tout à l'heure, à 7h10 et 7h20, il reviendra pour la deuxième édition de votre horoscope. Je veux parler de Jérôme. Allez, Busy Mix qui va arriver. Il y aura du Davido, mais là voici Bayani pour démarrer cette deuxième heure de Morning Tonic Utile en vous souhaitant un bon

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3: Bonjour Lewis. Pour contourner les nouveaux dispositifs de sécurité des paiements et en particulier l'authentification forte, les escrocs multiplient les appels téléphoniques et se font passer pour un conseiller ou pour un salarié de votre banque chargé de lutter contre les fraudes. Votre interlocuteur prétend devoir bloquer ou annuler au plus vite une fraude à la carte bancaire ou au virement sur votre compte. Attention, il s'agit d'une tentative d'escroquerie. Il cherche en réalité à vous faire valider une opération de paiement frauduleuse. Alors, pour y parvenir, il va utiliser un discours qui vous incite à agir rapidement. Si vous êtes victime d'un tel appel, méfiez-vous. Surtout, ne communiquez aucune des informations demandées et ne validez aucune opération. 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

0: Manu jusqu'à 9h dans la joie et dans la bonne humeur, bien évidemment. Il est déjà quoi? Bah oui, il est déjà 7h20. Voici tout de suite la deuxième édition de votre horoscope. Je vous souhaite une très très belle journée avec nous.
1: Bonjour à tous, l'horoscope de ce mercredi. Pour débuter, on parle des béliers. Vous voyez toujours le bon côté des choses, les béliers. Vous êtes un vrai optimiste et ça fait du bien à voir. Les taureaux, vos histoires de cœur n'avancent pas comme vous l'espérez. Pas d'inquiétude, vous n'avez pas perdu votre mojo pour autant. Les gémeaux, vous avez un mental d'acier aujourd'hui. Rien ne gâchera ce mercredi. Les cancers, vous êtes toujours une oreille attentive. Vos proches ont besoin de votre bienveillance. Lion, vous userez de votre charme aujourd'hui, les lions. On ne pourra rien vous refuser. La réussite sera le maître mot de cette journée. Vierge, votre sérieux et votre rigueur vous ouvriront bientôt de nouvelles portes. Continuez comme ça. Balance, vous êtes de très bonne humeur ce matin, les balances. Vous voulez la partager avec le monde entier. Scorpion, vous êtes préoccupé actuellement. Reprenez les choses en main pour vous rassurer. Les sagittaires, vous avez une belle énergie, vous tirez vos collègues vers le haut. Capricorne, vous en voulez toujours plus, apprenez à vous satisfaire de ce que vous avez déjà. Verseau, vos proches admirent votre sens du contrôle, vous gardez votre sang-froid en toutes circonstances. Et on termine avec les poissons, les astres vous poussent à vous dépasser, fixez-vous un nouveau but pour dépasser vos limites. Avec tout ça, belle journée, bon mercredi.
0: C'était votre horoscope de ce mercredi 24 juin. 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Il est 7h21.

0: C'était le petit son latino, le meilleur de la musique avec Yandel.
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0: Allez, Damagno, David, qui arrive dans un instant avec son ex-humeur. Eh oui, c'est encore une grosse nouveauté, grosse découverte, Job et Musique. Mais à cette heure-ci, c'est l'heure de retrouver Drôle d'époque sur Job et Musique.
2: Drôle d'époque avec vous, Philippe David. Bonjour. Les États-Unis sont-ils voués à échouer face à l'Iran? Deux guerres n'y auront pas suffi, en tous les cas. Voilà Donald Trump embourbé dans ce dossier. On a envie de dire, Philippe David, Trump ne fait pas vraiment mieux que les autres. C'est vrai qu'il est dans la difficulté face à cette politique dans la région.
3: Alors oui, Jacques, au commencement de cette guerre, mais guerre menée conjointement avec Israël, on pensait que celle-ci durerait tant que le régime des Mollahs ne serait pas tombé. Un régime des Mollahs qui a réprimé l'opposition depuis des mois par les balles de guerre tirées sur les manifestants et des condamnations à mort à profusion, mais un régime des Mollahs qui tient encore solidement le pouvoir et qui est au centre du jeu dans la région, puisque les Américains négocient avec lui en Suisse, un régime des Mollahs qui est de facto le vainqueur de ce conflit.
2: Et comment vous expliquez ça ?
3: Parce que pour mener une guerre, il faut avoir des buts et se donner les moyens de les atteindre pour pouvoir les atteindre avec un vrai chef de guerre. Et c'est là que le bât blesse, parce que Trump n'a rien d'un chef de guerre. Le matin, il déclare que l'Iran va subir le soir les pires bombardements de son histoire, et quelques heures plus tard, il annonce des négociations avec l'Iran. Tout le contraire d'un Georges Clemenceau, un vrai chef de guerre, lui, qui déclarait devant les députés « Ma politique étrangère et ma politique intérieure, c'est tout un. Politique intérieure, je fais la guerre. Politique extérieure, je fais toujours la guerre. » Certes, les temps ont changé. Nous sommes, c'est une certitude, dans une période d'hypercommunication. Mais, sauf à vouloir jouer les matamores, on n'annonce pas les opérations militaires de son armée à avance. Certains enquêtent régulièrement sur les métiers les plus pénibles du monde. J'imagine que chef d'état-major de l'US Army doit être en très bonne position avec un président aussi erratique qui change d'avis comme on change de club sur un parcours de golf.
2: Quelles vont être les conséquences pour vous, Philippe, alors que l'accord de paix n'est pas encore signé, hein ?
3: On y revient toujours, le renforcement du régime iranien. Les opposants peuvent trembler car la répression sera terrible. Une opposition iranienne abandonnée par les USA, comme les Sud-Vietnamiens ou les Cambodgiens dans les années 70, ou comme les Afghans il y a 5 ans. On nous dit que le programme nucléaire iranien est anéanti. Mais qui peut imaginer que l'Iran ne va pas tout faire pour y revenir, avec pour but ultime de rayer Israël de la carte ? Personne. Les proxys de l'Iran, comme les Houthis au Yémen ou le Hezbollah au Liban, sont-ils affaiblis ? Certainement pas. Bref, c'est en l'état actuel des choses un fiasco pour le président américain, à qui j'ai envie de conseiller de lire encore le discours de Clemenceau du 8 mars 1918, qui déclarait « Ce n'est pas en bêlant la paix qu'on fait taire le militarisme prussien ».
2: En conclusion, Philippe.
3: En clair, avec cette guerre et la guerre des 12 jours, Donald Trump a fait deux guerres à coups de roulement de tambour et de mécanique, avec pour seule conséquence le maintien et même le renforcement du régime des Mollahs, tout en abandonnant en race campagne son allié numéro un dans la région, Israël. Israël qui risque de s'inspirer du même discours de Clemenceau qui disait « Suite à la paix entre l'Allemagne et la Russie, suite à la révolution russe, la Russie nous trahit, je continue de faire la guerre. Reste plus à espérer maintenant que Donald Trump ne jette pas à nouveau son dévolu sur le Groenland. » Drôle d'époque, Jacques.

0: Merci de nous accueillir chez vous, où que vous soyez, ou encore en voiture ou au boulot. Bon début de journée, très bon mercredi sur Job & Musique. C'était Diamando David avec son ex-summer.
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0: La chronique santé arrivera dans un instant. Vous restez, mesdames, messieurs, avec nous. On parlera de quoi dans cette chronique santé? Ben tiens, ralentir l'éjaculation précoce. Ah mais oui, l'homme qui tire plus vite que son ombre. On en parle dans un instant. Il y aura quoi d'autre? Mais oui, il y aura Marceau qui refait l'info, qui arrivera en fin d'heure. Et puis, la musique, Mika Mendes, que je vous ai préparée. Il y aura du Kim avec Confidence. Mais là, à 7h-ci, on fait une petite pause à musique pour retrouver toute l'actualité locale, le sport, les pronostics hippiques, enfin l'info utile de votre matinée. C'est maintenant sur Job & Musique.
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2: Bonjour, vos infos locales pour ce mercredi 24 juin. Le procès des 14 salariés de DFPEI poursuivis après le blackout d'octobre 2024 s'est ouvert hier à Pointe-à-Pitre. Ils sont poursuivis pour association de malfaiteurs, dégradation de biens d'utilité publique en réunion et mise en danger de la vie d'autrui. Les débats se sont essentiellement concentrés sur des questions de procédure. Durant toute la matinée, les 5 avocats de la Défense ont sollicité le renvoi de l'affaire. Ils ont notamment dénoncé la transmission tardive de certaines pièces de procédure par les parties civiles et l'absence de plusieurs éléments essentiels au dossier, notamment des documents relatifs à l'état et à la maintenance des turbines de secours d'EDF. Le parquet et la présidente du tribunal ont refusé de renvoyer l'examen du dossier. Les 14 prévenus sont soupçonnés d'avoir participé à l'arrêt des moteurs de la centrale sur fond de conflit social. Les débats sur le fond de l'affaire doivent se poursuivre jusqu'à jeudi. Justice toujours, c'est à partir d'aujourd'hui que s'ouvre devant le tribunal judiciaire de Paris le procès d'Ary Chalus, ancien maire de Baie-Mahault, ancien député et actuel président de la région. Un dossier de détour tournement présumé de fonds publics, la ville de Baie-Mahault s'est portée partie civile dans cette affaire. Ary Chalus se comparait aux côtés de 2 autres prévenus, soupçonnés d'avoir bénéficié d'emplois fictifs, à savoir Natalia Chalus, la fille de l'élu, et Francette Gourdine Bachou, la compagne du président de région, également mentionnée et renvoyée pour des faits similaires de recel. À Lamantin, hier matin, un individu armé, cagoulé et vêtu de noir, s'est retranché dans un bâtiment sur un chantier de la section de Cailloux. Des coups de feu ont été tirés, entraînant le déploiement des forces de l'ordre, dont des militaires du GIGN. Un négociateur a tenté d'établir le dialogue. Vers 13h30, l'opération a été interrompue sans que l'individu ait été interpellé. Une arme a été retrouvée dans un des baraquements du chantier, mais les forces de l'ordre n'ont pas encore confirmé qu'il s'agissait de celle du forcené. Le suspect est toujours en fuite. Enfin, un séisme de magnitude 4 hier à 15h05 heure locale selon le centre de recherche sismique de l'Université des Indes occidentales. L'épicentre a été localisé en mer à une profondeur de 15 km et à environ 95 km à l'est-sud-est de Pointe-à-Pitre, 167 km au nord-nord-est de Fort-de-France. C'est la fin de ce flash. Une très bonne journée à toutes et à tous.
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2: Bonjour, football Coupe du Monde tenue en échec par la République démocratique du Congo. Pour son entrée en lice, le Portugal s'est rassuré en s'imposant très largement contre l'Ouzbékistan 5-0 hier au stade de Houston au Texas. Très effacé il y a 6 jours, Cristiano Ronaldo a montré un bien meilleur visage à l'image de toute son équipe contre la 58e nation mondiale qui est entraînée par le Ballon d'Or 2006 Fabio Cannavaro. Le sélectionneur de l'équipe de France Didier Deschamps est en deuil, sa mère s'est éteinte hier. Comme l'a annoncé la Fédération française de football dans un communiqué, le décès intervient au lendemain du succès des Bleus face à l'Irak. Pour le compte de la deuxième journée de la phase de poule, touché en plein cœur de la compétition, Didier Deschamps va donc quitter le groupe pour regagner la France où il assistera aux obsèques et retrouvera ses proches. Dans les prochains jours, le sélectionneur ne dirigera pas les entraînements et manquera le rendez-vous de vendredi, l'ultime match du groupe I contre la Norvège à 21h à Boston. C'est son adjoint Guy Stéphan qui prendra place sur le banc en attendant dans son retour. Tennis éliminé en 8e de finale à Sertogenbosch, puis en demi au Queens, Hugo Humbert poursuit sa tournée sur gazon du côté d'Eastbourne, où il est tête de série numéro 6 cette semaine. Le Français qui adore jouer sur cette surface a été poussé dans ses retranchements pour son entrée en lice. Le numéro 30 mondial a en effet dû batailler pendant 2h42 face au 65e Mattia Bellucci avant de l'emporter sur le score de 7-6, 6-7, 6-4. Il sera posé à Jenson Brooksby en 8e de finale. Le champion du monde de MotoGP, Marc Marquez, a prolongé son contrat avec Ducati Lenovo jusqu'à la fin de la saison 2028. Il devrait faire équipe avec son jeune compatriote Pedro Acosta. Il faudra encore patienter pour connaître la peine définitive infligée ou pas à Moued Altrad et Bernard Laporte, condamnés le 13 décembre 2022 en première instance, notamment pour corruption et trafic d'influence. Les deux dirigeants du rugby français avaient immédiatement fait appel. Le procès en appel devait se dérouler du 9 au 23 septembre prochain, mais il ne se déroulera finalement pas avant mars 2027. C'est la fin de ce Flash Sport. Une très bonne journée à toutes et à tous.
3: Et ce mercredi 24 juin, le tiercé quarté Quintet Plus aura lieu à 18h30 sur l'hippodrome de Cherbourg. Une épreuve de trot attelé, 2625 mètres à parcourir pour les 18 partants du Grand Prix Ephraim Well. Les 5 chevaux à noter pour la base, le 15 JP de Crépin, le 14 Ivoire d'Herpé, le 5 Inserboy, le 3 Jupiter de Mézy et le 4 Jockey. On complète cette combinaison avec le 11 Ilio Manto, le 9 JB du Fruitier et le 8 Elios Gemma. Notez le

0: C'était Job et Musique. À l'instant, dans vos oreilles, c'était Mika Mendes.
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0: le roi de la bachata, Monsieur Prince Royce qui arrive dans un instant. Et puis Mac HD a encore une grosse nouveauté chez nous. Mais à cette heure-ci, c'est l'heure de passer à votre chronique santé. On va parler de l'éjaculation précoce. Oh, j'ai du mal ce matin. Allez, de bon début de journée. Excellent mercredi. Vous êtes sur Joey Music, Jean-Marie, jusqu'à 9h pour votre morning tonique et utile.
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2: Catherine, une question d'Abdoul qui dit « Je vous écoute depuis les États-Unis et je me demande comment je peux me procurer du Prilegy. »
3: Eh bien, le Prilegy, j'explique quand même ce que c'est d'abord pour nos auditeurs. C'est un médicament destiné à ralentir l'éjaculation pour les hommes qui ont une éjaculation trop précoce. Et donc, c'est un médicament qui est uniquement sur prescription par un médecin pour les hommes qui ont une éjaculation précoce.
2: Il est prescrit donc, il n'est pas en vente libre en pharmacie.
3: Non, parce qu'il faut une ordonnance, parce qu'il y a des contre-indications. Et alors, il est recommandé chez les hommes pour qui le temps de la relation sexuelle ne dure pas plus d'une minute après la pénétration. Donc c'est là où il est le plus utile. Quand ça dure entre 1 et 3 minutes, le médecin peut aussi le prescrire, mais au-delà de 3 minutes, on conseille plutôt d'apprendre à retarder l'éjaculation par des moyens naturels, j'irais, par l'apprentissage d'habileté nécessaire, comme on dit, plutôt que de prendre un médicament.
2: Ok, et le médicament, il se prend comment? C'est un comprimé?
3: Voilà, c'est un comprimé qu'on prend 30 minutes à 1 heure avant une relation sexuelle et qui peut agir pendant une durée d'à peu près 3 heures.
2: Et ça contrôle ou ça guérit de l'éjaculation
3: précoce? Alors, ça ne guérit pas du tout, ça permet seulement de retarder l'éjaculation et ça multiplie en moyenne par 3 la durée de la pénétration. Mais dès qu'un homme l'arrête, ben, l'éjaculation précoce revient. Donc en fait, c'est un médicament qui ne devrait pas être utilisé seul, mais toujours associé à des exercices pour apprendre, comme je le disais, les habiletés à retarder l'éjaculation. Donc il s'agit d'apprendre à respirer, à faire les bons mouvements du bassin, à relaxer davantage de muscles, à choisir la bonne posture sexuelle qui permet de durer plus longtemps, et aussi éventuellement de pratiquer seul des exercices de masturbation pour s'entraîner. Donc ce médicament, le Prilegy, c'est un nom, ça s'appelle en fait le nom chimique, la dapoxétine. C'est une aide quand un homme ou un couple souffre d'éjaculation précoce, mais pas une solution définitive.
2: Et c'est le seul traitement médicamenteux pour ce genre de problème?
3: Non, il y a également un spray anesthésiant qui s'appelle le Fortasyn et qui est destiné à rendre le gland moins sensible.
2: Donc traitement local.
3: Local, exactement. Et c'est aussi vendu sur ordonnance en pharmacie. Et je précise, en tout cas qu'en France, ces médicaments ne sont pas remboursés.

0: Bonjour Pierre, je le disais il y a quelques instants, c'est une journée un peu spéciale pour vous puisque vous sortez en librairie hashtag balance ton plein. Ce livre, c'est un coup de gueule, un manifeste que vous publiez alors que les prix des carburants dépassent toujours la barre, qualifions-la, d'intolérable, des 1,90€ le litre, Pierre.
1: Ouais, tout ça, c'est le prix de l'insupportable pour les Français, tous ceux qui nous écoutent, qui doivent prendre leur voiture pour aller bosser notamment. Mais pas que, mais dans ce livre, finalement, là je balance tout le système. Est-ce que vous saviez par exemple que la France, c'est le pays qui taxe le plus l'essence par rapport au salaire médian de ses habitants, loin devant l'Allemagne, l'Espagne, la Belgique, etc. Notre fiscalité est la plus punitive d'Europe. Et c'est aussi dans ce livre que j'explique pourquoi, à cause de ces systèmes verrouillés par des taxes et des certificats d'énergie, les prix à la pompe ne redescendront plus jamais sous la barre des 1,75€ en moyenne. C'est le plancher de verre sous lequel on ne peut plus descendre, sauf si, évidemment, l'État consent enfin à une baisse de la fiscalité.
0: Bon, et au-delà des taxes, vous tirez aussi à boulet rouge dans ce livre sur la classe politique dans son ensemble. Vous dénoncez un deux poids de mesure entre les automobilistes rackettés et les privilèges de nos élus, c'est-à-dire, Pierre?
1: Ouais, ça c'est le pompon, j'ai envie de dire. Alors que le gouvernement refuse d'entendre qu'économiquement, ce serait considérablement positif d'abaisser la fiscalité pour relancer l'économie en France, eh bien j'en profite pour révéler un petit peu toutes les largesses, entre guillemets, que les élus s'accordent, les chauffeurs privés, les frais kilométriques intégralement remboursés, et ils augmentent même leurs frais de mandat quand les prix grimpent à la pompe. Bref, pendant que nous, on compte chaque centime, l'élu, lui, ne sent jamais l'inflation. Alors quand on est transporté aux frais du contribuable, on n'a aucune légitimité à donner des leçons d'écologie. Balance ton plein, c'est le manifeste qui va venir briser un petit peu toute cette omerta pour rendre au moins la vérité à tous les automobilistes qu'ils souhaitent, et je souhaitais vous en parler ce matin.

0: bonne journée, excellent mercredi. Vous êtes sur Job Music, la suite de votre morning tonique utile. Avec quoi? Ben oui, justement, avec Marceau qui refait l'info.
1: Tous les jours, amis, Marceau refait l'info. On va commencer avec du football et la qualification équipe de France pour les 16e de finale de la Coupe du Monde à Philadelphie. Victoire 3-0 face à l'Irak. Match marqué par une interruption de plus de 2 heures à cause d'un orage.
2: Bonjour Bruno.
1: Didier Deschamps, bonjour.
2: Ben non, c'est pas le bon indicatif sonore. Hein. La qualification pour les 16e de finale de l'équipe de France est annoncée avec un retard de 2 heures environ. Éloignez-vous de la bordure du terrain, s'il vous plaît. Allez, mon cher Bruno. Ouais,
1: mon cher Nelson.
2: Un match interrompu par le temps à la Coupe du Monde de foot. Ça s'appelle en langage technique le syndrome Roland-Garros. On connaît bien. On connaît très bien, à ceci près que dans ce cas précis, les Français gagnent à la fin. Ce qui est un petit peu différent. Alors, je vous propose d'ailleurs d'écouter un extrait des commentaires des journalistes sur place durant les plus de 2 heures d'interruption du match. Ah, c'est long.
1: Ah oui, t'as bien ramé. Oui.
2: Très, très long.
1: Laurent Ruquier, ouais,
3: une petite blague.
1: Allez-y.
3: Que font les annonceurs pour qu'on voit leur publicité pour le second match de l'équipe de France à la Coupe du Monde?
1: Ouais.
3: Irak. Irak.
1: Ah oui, Irak. Merci Laurent. Monsieur, je pense qu'il y a de bonjour.
4: Je sais. Habituellement, quand une audience à majorité masculine regarde un programme à partir de 23h jusqu'à 3h du matin, c'est pas le lundi soir, c'est pas sur M6. Plutôt Canal Plus le premier samedi du mois. Enfin, il paraît.
1: Oui.
4: C'est ce qu'on m'a dit.
1: Oui.
4: C'est un ami
1: qui m'a raconté aussi.
4: On va raconter aussi.
2: Salut, c'est Arthur.
1: Salut Arthur.
2: Le match à 23h, là, c'est à cause du décalage horaire ou pas, là? Parce que c'est pas les émissions de Cyril Hanouna qui finissent de plus en plus, là, Non, c'est pas ça.
1: Non, c'est pas ça, non.
2: Oh, bon, tant pis. C'était l'occasion pour moi de redire du bien de mon ami.
1: Bien sûr, Arthur.
2: Ce qui est bien avec le match très tard comme ça, c'est que t'as pas besoin de demander à tes collègues de boulot s'ils ont regardé le match. T'as juste c'est vrai, tu vois s'ils ont des cernes sous les yeux et tu sais s'ils ont vu le match ou pas. Bon, il y a des exceptions, attention. Si ce matin, tu regardes Bruno Robles avec ses 30 ans de matinale, tu pourrais croire qu'il a regardé le match alors qu'il en a rien à foutre.
1: Monsieur Bayrou.
2: Laissez-moi parler. Donc, je résume juste la situation. Vendredi, samedi, week-end.
1: Ouais.
2: Dimanche soir, fête de la musique.
1: Ouais.
2: Lundi soir, match de l'équipe de France jusqu'à 3h du matin.
1: Oui.
2: Donc, après, on vient me dire que les Français, c'est pas des branleurs.
5: Oh.
2: Bande de flemmards.
5: Oh. Non, mais.
2: Je m'en fous, je suis plus premier.
1: Vous plus premier ministre. On a vu. C'était hier la 100e sélection de Kylian Mbappé qu'il a pu d'ailleurs célébrer de la meilleure des manières. Auteur une nouvelle fois d'un doublé.
6: Bonjour Bruno.
1: Kylian Mbappé, bonjour.
6: Voilà, pour ma 100e sélection, j'ai décidé de marquer le coup. J'ai une idée pour qu'on se souvienne de ce match. Bon, le répétez pas parce que c'est exceptionnel, ça se reproduira pas.
5: Mmh.
6: Voilà, hier pour mon 100e match, à un moment donné, je suis revenu en défense.
2: Ne répétez pas.
1: On répète pas. Surtout pas moi. On va rester dans le football avec des propos polémiques de la journaliste de l'équipe TV, France Piron, qui a fustigé la décision d'un joueur belge, Jérémy Doku, de quitter la sélection pour assister à la naissance de son enfant. Le groupe, l'équipe, a indiqué d'ailleurs se désolidariser des propos de la journaliste.
2: Monsieur Robles.
1: Oui, monsieur Olivier.
2: C'est vrai, elle a tort, la femelle. Enfin, la journaliste. Elle a dit que l'homme à l'accouchement avait un rôle de figurant. Ce qui est faux, évidemment. C'est pas seulement à l'accouchement, c'est jusqu'aux 18 ans de l'individu. C'est pas quand même à lui de s'occuper de le nettoyer. De faire. Enfin, c'est figurant jusqu'au bout.
5: Oh.
2: Vous n'êtes pas d'accord, monsieur Robles?
5: Ah,
2: c'est vrai, je ne suis pas sur CNews.
1: Bah non, pas sur CNews.
2: En plus, une Coupe du Monde, c'est tous les 4 ans, alors qu'un accouchement, ça peut arriver tous les ans. Mais enfin, si vous êtes monogame, si vous êtes polygame, ça peut être plus souvent que ça.
5: Oh.
1: On en parle aussi chez Pascal Pro, décidément.
7: Bruno Robles, c'est évidemment choquant, ce genre de propos ne devrait malheureusement jamais y arriver.
2: Mmh.
7: Après, on a pris des risques, enfin intervenir des femmes pour parler football.
5: Non mais...
7: Faut-il vraiment s'étonner que soient tenus des propos inacceptables? Je pose la question.
0: C'était l'ami Marceau qui refait l'info sur Job et Music. Allez, il est bientôt 8h, votre journal de 8h qui arrive dans un court instant. Mais là, voici tout de suite Digitonic 438. 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
1: Bienvenue à vous sur Job et Musique en ce mercredi 24 juin. Voici la troisième édition de votre journal de 8 heures. Journal présenté par Laurie et Benjamin. Bonjour.
2: Bonjour Benjamin, bonjour à tous.
3: Des records de température donc encore jamais enregistrés en France, on le disait. Conséquence, une vingtaine de feux sont en cours. L'un particulièrement important dans le Lot-et-Garonne. Les autres titres de l'actualité, Laurie.
2: Des températures records le jour et la nuit où le thermomètre ne descend pas en dessous des 20 degrés. On va vous donner de bons conseils pour arriver à dormir. Ah. Une grève qui a payé, mais pas encore assez. Selon les syndicats, les agents de la SNCF auront une prime de 100 euros en juillet après leur mouvement du 10 juin dernier. Et puis le football, les Bleus qui joueront vendredi contre la Norvège sans Didier Deschamps, de retour en France après le décès de sa mère.
3: Mais tout d'abord, avec les fortes chaleurs en ce moment, le temps sec, les pompiers font face au premier gros feu de l'été.
2: Un feu important en cours dans le Lot-et-Garonne, également dans le Maine-et-Loire. Ils ont chacun ravagé une centaine d'hectares de forêt. Dans l'Aveyron, cet incendie dont on vous parlait hier, qui a détruit 35 hectares, est désormais maîtrisé. Des zones qui sont parfois très difficiles d'accès, d'où l'importance des moyens aériens. Et à ce titre, les soldats du feu des Bouches-du-Rhône disposent de 2 hélicoptères bombardiers d'eau. Ils partagent leur savoir-faire avec des pompiers d'autres régions. Et Lionel Maillet, vous avez assisté à l'une de ces formations.
4: Comme le disent les pompiers dans leur jargon, 2 de leurs camions sont pris par le feu, c'est-à-dire encerclés par les flammes.
5: Autoprotection des véhicules. Est-ce que tu peux faire un largage de sécurité ?
4: À peine 4 minutes plus tard, un hélicoptère largue une tonne d'eau, le commandant Jean-Philippe Rey.
6: Donc là, on est sur un type hélicoptère léger qui est très rapide, destiné sur l'éclosion et sur le feu naissant. On se rapproche au plus près du sol. Tout site où les moyens classiques vont avoir des difficultés à accéder.
4: Cette semaine, des pompiers d'Ardèche et de l'Aude sont venus pour se former sur ces bombardiers d'eau. Richard Mallier, le président du service départemental d'incendie et de secours.
7: On sait faire, on a montré qu'on savait faire cette expérience. On la partage avec d'autres départements, volontiers, parce que vous avez tous compris que le réchauffement climatique, ça monte vers le nord.
4: Localement, il y a déjà les premières interventions.
8: Dès lors que vous commencez à avoir des feux de terre-plein central, des feux de bord de route sur les routes ou autoroutes, vous savez qu'il y a une végétation superficielle qui commence à être assez réactive.
4: Jean-Luc Beccari, le directeur du SDIS.
8: Du fait des conditions météo sur la France entière, une attention particulière à la disponibilité des moyens nationaux, aériens en particulier, mais aussi potentiellement des colonnes de renfort si nos collègues d'autres départements sont particulièrement touchés, ce qui pourrait être le cas avec malheureusement cette sécheresse.
4: Ici, le dernier gros feu date d'il y a près d'un an. Il avait ravagé 750 hectares aux portes de Marseille.
2: Et ce sont donc actuellement une vingtaine de feux en cours dans le Lot-et-Garonne, le Maine-et-Loire, on en a parlé, mais également l'Ain, l'Allier, les Alpes-Maritimes, le Gard ou la Haute-Garonne qui sont concernés.
3: Des incendies attisés par la canicule, on le disait, Laurie, la France a connu hier sa journée la plus chaude jamais enregistrée.
2: Et la vigilance rouge à la canicule gagne encore du terrain, elle s'étend vers le nord du pays, 58 départements concernés par cette vigilance rouge, 31 autres sont en vigilance orange, 29,8 degrés en moyenne hier, plus chaud que les précédents records de 2019 et 2003, plus de 43 degrés dépassés en Aquitaine. Et la nuit, les températures restent au-dessus des 20 degrés. Alors avec ces nuits tropicales, le sommeil devient plus léger, plus court, la fatigue s'accumule. Comment récupérer après une mauvaise nuit ? On écoute les conseils de Frédéric Pin, qui est médecin généraliste.
9: Si on n'a pas, assez dormi, le seul moyen, c'est d'arriver à faire des siestes en journée, mais pas plus de 30 minutes, pour pas trop perturber le sommeil de la nuit suivante. Mais récupérer, parce qu'en fait, on peut quand même... il faudrait, dans l'idéal, dormir 7 heures par nuit. C'est vrai que c'est compliqué en ce moment. Mais la dette de sommeil qu'on a, on peut la récupérer en faisant des courtes siestes après dans la journée. Mais il faut pas qu'elle soit trop longue, parce que sinon, la nuit suivante, on va reperturber le sommeil.
3: Ok, voilà. Donc pas 2 heures de sieste, une demi-heure maximum.
2: Exactement, ouais. En pleine journée, à noter par ailleurs concernant la canicule aujourd'hui. Ouais. Face aux fortes chaleurs, les salariés de l'usine Stellantis de Mulhouse sont appelés à la grève jusqu'à dimanche pour dénoncer leurs conditions de travail.
3: Et puis conséquence aussi de la canicule pour ceux qui vont au musée, le Louvre qui va fermer ses portes plus tôt que prévu à partir d'aujourd'hui jusqu'au 27 juin. Ils vont fermer à 16h au lieu de 18h. Laurie, l'actualité, c'est également l'historien résistant l'instant Marc Bloch qui est entré hier soir au Panthéon.
2: Ces enseignements nous obligent encore à déclarer Emmanuel Macron pour l'entrée au Panthéon de Marc Bloch 82 ans après son assassinat par la Gestapo en juin 1944. Le chef de l'État a fustigé l'esprit de défaite qui imprègne selon lui aujourd'hui la vie publique. L'épouse de Marc Bloch, Simone, a été panthéonisée à ses côtés.
3: Vu la suite de votre journal, Laurier, c'est aujourd'hui le coup d'envoi des soldes. On l'oublierait presque jusqu'au 21 juillet prochain avec un budget des Français en hausse cette année.
2: 124 euros de plus que l'an dernier selon Le Parisien aujourd'hui en France avec une dépense prévue en moyenne de 357 euros. Sachant que les dépenses dans l'habillement ont baissé au début de l'année, ont reculé de 2,6% sur les 5 premiers mois de 2026 par rapport à la même période en 2025.
3: On s'en souvient, les cheminots étaient en grève il y a 2 semaines. Et bien leurs revendications ont été entendues.
2: Du moins, en partie, puisqu'après cette grève du 10 juin dernier, la SNCF a annoncé hier une prime de 100 euros pour tous les cheminots. Mais ce geste est jugé très insuffisant par Fabien Villedieu, délégué du syndicat Sudrail.
10: C'est une prime de 100 euros à l'année, ce qui fait par mois 8 euros bruts par mois d'augmentation. Dans l'entreprise ferroviaire la plus rentable d'Europe, alors que dans 20 mois, la SNCF va publier ses chiffres du premier semestre 2026. Ils sont très bons et qu'on va sûrement annoncer plus d'1 milliard de bénéfices. Donc à un moment donné, c'est vraiment une plaisanterie.
3: On termine, Laurie, avec le football, les résultats de la nuit pour la Coupe du Monde.
2: Et la rencontre Colombie-République démocratique du Congo qui vient de s'achever. Victoire 1-0 pour la Colombie. La Croatie a battu et éliminé le Panama cette nuit 1-0. Match nul pour l'Angleterre, 0 partout contre le Ghana. En revanche, belle victoire du Portugal, 5-0 contre l'Ouzbékistan avec un doublé de Cristiano Ronaldo qui devient le seul joueur à avoir marqué lors de 6 Coupes du Monde différentes. Et puis les Bleus qui joueront leur match vendredi contre la Norvège sans Didier Deschamps. Le sélectionneur est endeuillé. Il doit rentrer en France assister aux obsèques de sa mère, son adjoint Guy Stéphan, qui aura la responsabilité de diriger l'équipe de France jusqu'à son retour.
1: Votre journal de 8h qui a été soigneusement préparé et présenté par Laurie et Benjamin. 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
1: Vous venez peut-être d'arriver, merci d'être là. Mesdames, messieurs, ensemble jusqu'à 9h du matin pour votre morning tonic utile en ce mercredi 24 juin déjà. Nous fêtons les Jean-Baptiste. Bonne fête à vous si vous prénommez Jean-Baptiste. Allez, la dernière ligne droite de ce morning tonic utile. On va d'abord souhaiter un bon courage à ceux et celles qui sont dans les embouteillages ce matin. Mais oui, courage, force et courage. Bonne journée aussi à ceux et celles qui viennent de prendre leur poste. Mais ouais, c'est con ça. Allez, bon courage à tout le monde là, ça. Bon, votre info insolite qui va arriver dans un instant, ça sera quoi? À 8h12, c'est cela même. Et la dernière édition de votre horoscope qui reviendra à 8h20 avec Monsieur Jérôme. Dory côté musique avec sa faute. On arrive dans un instant, il y aura en musique. Mais là, voici Vacam Band pour démarrer cette troisième et dernière heure de Morning Tonic Utile. Ça s'appelle On My Way.

0: 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C'était le son de Vacam Band avec On My Way. Justement, une petite histoire sur ce groupe, hein, Vacam Band, qui poursuit d'ailleurs son ascension dans l'univers afro-caraïbéen avec un titre positif entraînant, On My Way. C'est un message de détermination et d'espoir. Avancer malgré les obstacles. Et oui, on garde le cap et on croit en ses projets. Un morceau porté sur des sonorités modernes, mêlant, on va dire, influence afro-caribéenne et urbaine. Alors que vous soyez déjà au travail, sur la route ou tranquillement à la maison, merci en tous les cas, merci de démarrer cette journée avec nous sur Job et Musique. Allez, tout de suite, voici votre chronique « Mais pourquoi ?» Vous savez, les questions que l'on se pose sans oser les demander.
1: Mais pourquoi ? Les questions que l'on se pose sans oser les demander. Pourquoi le chiffre 666 représente-t-il le diable ? Cela vient de l'Apocalypse, qui est le dernier livre du Nouveau Testament de la Bible. Au chapitre 13 est écrit « Ensuite je vis une autre bête montée de la terre. Elle portait deux cornes semblables à celles d'un agneau, mais elle parlait comme un dragon. Elle amena tous les hommes, gens du peuple et grands personnages, riches et pauvres, hommes libres et esclaves, à se faire marquer d'un signe sur la main droite ou sur le front. Et personne ne pouvait acheter ou vendre sans porter ce signe, soit le nom de la bête, soit le nombre correspondant à son nom. » Que celui qui a de l'intelligence déchiffre le nom de la bête. Ce nombre représente le nom d'un homme, c'est 666. Le chiffre 666 est depuis appelé le nombre de la bête. On l'associe à Satan ou à l'Antéchrist. Pour de nombreux érudits, ce nombre désigne l'empereur romain Néron, connu pour avoir persécuté les chrétiens. À cette époque, chaque lettre de l'alphabet hébraïque avait un chiffre qui lui correspondait, et 666 était la somme des valeurs représentant César Néron. Certains manuscrits mentionnent le nombre 616 ou 665 au lieu de 666.
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0: Il est déjà 8h20, c'était Dory avec son titre Ta faute. Dory, d'ailleurs, qui est apprécié pour son authenticité, sa sensibilité, ça s'entend dans ses titres. Dory qui sait raconter des histoires de la vie avec des mots qui parlent à tout le monde. Il évoque, oui, souvent des relations compliquées, les regrets, les émotions, ce qu'on peut ressentir lorsqu'une histoire arrive à son terme. Ça, ce sont des belles paroles. Allez, Stéphane qui arrive dans un instant, mais là, c'est Jérôme qui est impatient pour la troisième et dernière édition de votre horoscope. Bonjour Jérôme.
1: Bonjour à tous, l'horoscope de ce mercredi. Pour débuter, on parle des béliers. Vous voyez toujours le bon côté des choses, les béliers. Vous êtes un vrai optimiste et ça fait du bien à voir. Les taureaux, vos histoires de cœur n'avancent pas comme vous l'espérez. Pas d'inquiétude, vous n'avez pas perdu votre mojo pour autant. Les gémeaux, vous avez un mental d'acier aujourd'hui. Rien ne gâchera ce mercredi. Les cancers, vous êtes toujours une oreille attentive. Vos proches ont besoin de votre bienveillance. Lion, vous userez de votre charme aujourd'hui, les lions. On ne pourra rien vous refuser. La réussite sera le maître mot de cette journée. Vierge, votre sérieux et votre rigueur vous ouvriront bientôt de nouvelles portes. Continuez comme ça. Balance, vous êtes de très bonne humeur ce matin, les balances. Vous voulez la partager avec le monde entier. Scorpion, vous êtes préoccupé actuellement. Reprenez les choses en main pour vous rassurer. Les sagittaires, vous avez une belle énergie, vous tirez vos collègues vers le haut. Capricorne, vous en voulez toujours plus, apprenez à vous satisfaire de ce que vous avez déjà. Verseau, vos proches admirent votre sens du contrôle, vous gardez votre sang-froid en toutes circonstances. Et on termine avec les poissons, les astres vous poussent à vous dépasser, fixez-vous un nouveau but pour dépasser vos limites. Avec tout ça, belle journée, bon mercredi.
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0: tout dernier titre d'Aya Nakamura sur Job & Music. Aya Nakamura qui est devenue, vous le savez, l'une des artistes francophones les plus écoutées au monde. Et son succès, eh ben oui, ça dépasse largement les frontières francophones, faisant d'elle une véritable ambassadrice de la musique urbaine française à l'international. Allez, il est l'heure de s'informer, savoir ce qui se passe dans notre région. Voici tout de suite votre flash d'information régionale sur Job & Music.
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2: Bonjour, vos infos locales pour ce mercredi 24 juin. Le procès des 14 salariés d'EDF PEI poursuivis après le blackout d'octobre 2024 s'est ouvert hier à Pointe-à-Pitre. Ils sont poursuivis pour association de malfaiteurs, dégradation de biens d'utilité publique en réunion et mise en danger de la vie d'autrui. Les débats se sont essentiellement concentrés sur des questions de procédure. Durant toute la matinée, les 5 avocats de la défense ont sollicité le renvoi de l'affaire. Ils ont notamment dénoncé la transmission tardive de certaines pièces de procédure par les parties civiles et l'absence de plusieurs éléments essentiels au dossier, notamment des documents relatifs à l'état et à la maintenance des turbines de secours d'EDF. Le parquet et la présidente du tribunal ont refusé de renvoyer l'examen du dossier. Les 14 prévenus sont soupçonnés d'avoir participé à l'arrêt des moteurs de la centrale sur fond de conflit social. Les débats sur le fond de l'affaire doivent se poursuivre jusqu'à jeudi. Justice toujours, c'est à partir d'aujourd'hui que s'ouvre devant le tribunal judiciaire de Paris le procès d'Ary Chalus, ancien maire de Bémao, ancien député et actuel président de la région. Un dossier de détournement présumé de fonds publics, la ville de Bémao s'est portée partie civile dans cette affaire. Ary Chalus, comparé aux côtés de 2 autres prévenus, soupçonnés d'avoir bénéficié d'emplois fictifs, à savoir Nathalie Chalus, la fille de l'élu, et Francette Gourdine Bachou, la compagne du président de région, également mentionnée et renvoyée pour des faits similaires de recel. À La Montagne, hier matin, un individu armé, cagoulé et vêtu de noir, s'est retranché dans un bâtiment sur un chantier de la section de Cailloux. Des coups de feu ont été tirés, entraînant le déploiement des forces de l'ordre, dont des militaires du GIGN. Un négociateur a tenté d'établir le dialogue. Vers 13h30, l'opération a été interrompue sans que l'individu ait été interpellé. Une arme a été retrouvée dans un des baraquements du chantier, mais les forces de l'ordre n'ont pas encore confirmé qu'il s'agissait de celle du forcené. Le suspect est toujours en fuite. Enfin, un séisme de magnitude 4 hier à 15h05 heure locale, selon le centre de recherche sismique de l'Université des Indes occidentales. L'épicentre a été localisé en mer à une profondeur de 15 km et à environ 95 km à l'est-sud-est de Pointe-à-Pitre, 167 km au nord-nord-est de Fort-de-France. C'est la fin de ce flash, une très bonne journée à toutes et à tous.
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0: Joby Music, votre morning tonic utile qui touche pratiquement à sa fin, mesdames, messieurs. Mais on est encore là jusqu'à 9h. Allez, Toulouse qui arrive, côté musique, il y aura volume musique et Queen m'a dit, mais à cette heure-ci, ce que titrent les journaux nationaux, voici la revue de presse.
1: Bonjour Félix.
2: Bonjour Benjamin, bonjour tout le monde.
1: Et cette question à la une de beaucoup de journaux ce matin encore, comment échapper aux chaleurs extrêmes? Ouest France, par exemple, nous parle de la plage qui devient refuge nocturne.
3: En quête de fraîcheur, les Français qui habitent près du littoral se réfugient en bord de mer le soir. Certains y passent même la nuit. Ouest France qui a mis à la une photo de la plage des Catalans à Marseille. Certains en Bretagne ont même prévu le rosé frais à boire à la plage, en expliquant aux reporters de Ouest France que d'habitude à 7h ils vont en terrasse, mais que là il fait trop chaud en centre-ville, d'où la plage, et résultat encore beaucoup de monde à 23h le soir face à l'océan sur cette plage de Pontivy en Bretagne. C'est quand même inhabituel, si tard le soir tant de monde à la plage avec des 35 degrés dans leur appartement. Bah, on n'a pas envie de terminer aux urgences, expliquent certains de ces passants dans Ouest France. Ce qui nous amène à l'Union, le quotidien du côté de la Champagne. Ça chauffe déjà au SAMU, plus de 1200 appels au centre de régulation du SAMU de l'Aisne, soit une hausse de 15% par rapport à l'année dernière. C'est aussi la une du Parisien aujourd'hui. En France, les urgences en stress, le gouvernement a activé le plan Orsan niveau 2 avec des soignants déjà épuisés en réanimation dans le reportage du Parisien.
1: Le Figaro, pour sa part, nous parle, je cite, de la fin d'un blocage idéologique.
3: Oui, pas sur le réchauffement climatique, non, mais sur la climatisation. Le

revirement écologique, dit même Gaëtan de Capelle dans l'éditorial du Figaro. Revirement donc sur la clim, pas sur le réchauffement climatique. Quand l'humanité montre le réchauffement climatique, le Figaro regarde la clim, pourrait-on dire, car c'est justement la une de l'humanité qui nous parle de son côté, avec un angle, vous allez voir, un peu différent, des climato-sceptiques en VRP de la clim. Elle peut sauver la mise dans les EHPAD, les écoles, les chambres de bonne mal isolées, la clim, mais elle peut aussi permettre de faire diversion du problème de fond, selon l'humanité, la lutte contre le réchauffement, quand les records nous sautent en pleine figure. Des records historiques de température à la une aussi de sud-ouest, canicule, le bilan est déjà lourd, malaise, noyade, incendie, avec le casse-tête aussi du débroussaillage en zone forestière, des riverains contraints de débroussailler non pas seulement leur terrain, mais aussi les zones autour de leurs parcelles, et ils ne comprennent pas vraiment pourquoi c'est à eux de débroussailler la forêt, nous explique Sud-Ouest.

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0: Allez, on termine cette matinale avec humour. Hein. Voici l'appel trop con de Martin. Le coup de fil, vous savez, qui dérape, mais qui fait rire. Martin, c'est maintenant.
1: Oui, allô ?
2: Bonjour madame, c'est bien la boucherie ?
1: Oui.
2: Monsieur Martin à l'appareil, bureau anti-caniculeur de la mairie de Martinville.
1: Oui.
2: Je vous appelle parce qu'on déclenche le plan anti-caniculeur pour les commerces alimentaires.
1: Ouais.
2: Vous avez dû recevoir notre courrier d'ailleurs, vous êtes sûrement au courant.
1: Ouais, mais là, en fin de compte, c'est mon père le patron, il est en vacances, donc moi j'ai pas fait gaffe au courrier en fin de compte.
2: Ah bon, en fin de compte, je vous explique.
1: Ouais.
2: C'est qu'en fin de compte, pour éviter de se faire trop caniculer,
1: oui,
2: vous pourrez en fin de compte mettre la clim dans le magasin uniquement entre 23h et 6h du matin.
1: Pas plus la journée, on va pouvoir la mettre.
2: Non, sinon ça provoque des chocs thermistes. Donc vous la mettez que la nuit.
1: Oui.
2: Le matin, vous la coupez, et à partir de ce moment-là, vous n'ouvrez plus la porte d'entrée jusqu'à 23h.
1: Les clients, ils rentrent, monsieur, c'est une boucherie, c'est un magasin.
2: Ah, vous avez des clients? Ils rentrent par où?
1: Par la porte.
2: Ah bah non, pas possible, sinon ça fait rentrer du chaud.
1: Bah, je vais pas les faire passer par la fenêtre. Hein.
2: Bah non, s'ils passent par la fenêtre, c'est pareil.
1: Bah, vous êtes pas bien, monsieur, vous rendez compte de ce que vous dites?
2: Ouais, plus ou moins.
1: Les groupes des frigos sont dans le magasin. Moi, la clim, je suis obligé de la laisser, la journée, j'ai pas le choix.
2: Ah, parce que vous avez des frigos en plus?
1: Oui.
2: Ah oui, donc les frigos, vous avez le droit de les laisser tourner en journée, mais à maximum 5 degrés en dessous de la température extérieure.
1: Donc, faut laisser les frigos à 35.
2: Ouais, c'est ça, entre 35 et 40 idéalement.
1: 35, on peut pas mettre les frigos à 35 degrés, monsieur.
2: Bah si, comme ça votre viande est au frigo, mais à température ambiante.
1: Et puis on met tout à la poubelle comme ça.
2: Mais non, vous la vendez comme ça.
1: Oh là là, c'est bon.
2: Bon, mais il suffit que vous déclariez que c'est de la viande semi-fraîche.
1: Bah ouais, c'est bien ça, les frigos, faut les mettre à 35 degrés, Fredo.
3: D'accord, ouais. Oui, allô.
2: Et bonjour madame.
3: Ouais, je suis pas madame, c'est monsieur Dijon.
2: Admettons.
3: C'est qui l'appareil?
2: C'est monsieur Martin du bureau anti-caniculeur de la mairie de Martinville. Donc comme je disais à l'autre dame, on lance des mesures pour ne pas se faire caniculer.
3: Bah, moi j'ai pas de problème de froid. Hein.
2: Ah bah si, apparemment vos frigos ils sont pas à température ambiante.
3: Mais ils sont à température, ça régule tout seul. Je vais pas éteindre mes chambres, ma viande je le mets où moi?
2: Oh non, je vous demande pas d'éteindre vos chambres froides.
3: Ah bah voilà.
2: Enfin non, je me permettrai pas, vous rendez compte?
3: Ah bien sûr, bah heureusement.
2: Mais bon, je vais quand même faire un petit réglage.
3: Mais tout va bien, tout est réglé.
2: Ouais, mais apparemment c'est très mal réglé, donc je vais vous plafonner vos chambres froides.
3: Mais plafonner à quoi les chambres froides?
2: Et bah pour limiter le surconsommage en période caniculeuse, vous avez le droit de frigorifier jusqu'à 5 degrés en dessous de la température de dehors, c'est ce que je disais.
3: 5 degrés, mais ma viande, mais avec les températures.
2: C'est ce que j'expliquais, elle sera quand même semi-fraîche.
3: 5 degrés dehors, il fait 35 degrés. Mes chambres, je vais mettre à combien de degrés?
2: Pour 35 dehors, moi je vous recommande de mettre les chambres froides entre 30 et 35 degrés.
3: Ah bah, si vous allez une chambre froide à 35 degrés, je change les métiers, je vous le dis.
2: Oh bah pardon de vous faire économiser de l'énergie en plus.
3: Mais 30-35 avec de la viande fraîche, elle va être cuite, non?
2: Mais non, si vous gardez le magasin à 30 degrés, la viande elle est tiède, mais elle ne cuit pas, en principe.
3: Mais 30 degrés, il n'y a pas de 30 degrés dans la boucherie.
2: Pas encore, mais je suis sur le dossier, vous inquiétez pas, je m'en occupe.
3: Qu'est-ce que vous allez faire, vous, par téléphone? Rien.
2: Non, alors je passerai ce soir, parce que là, je préfère rester dans mon bureau climatifié à la mairie.
3: Bah, restez dans vos bureaux, vous êtes bien climatisé chez vous. Hein.
2: Bah oui, mais justement, si on remonte pas la température chez vous, on n'aura plus le droit de la baisser chez nous.
3: Hein?
2: Ouais, parce que nous, on met la clim à 19 degrés toute la journée dans la mairie. Donc si vous, vous faites pas un effort pour équilibrer, merci l'empreinte carbone de la commune.
3: Là, je vais dire, tu me l'as pu, tu tous les monicaux, ok?
2: Pardon, mais je sais pas si t'as déjà essayé de faire la sieste dans un bureau où il fait plus de 20 degrés.
3: Allez,
2: hey. Ouais, hey, si tu veux venir faire une petite sieste à la mairie, en revanche, y a pas de problème.
3: Ferme ta gueule.
0: Le canular téléphonique de Martin, l'appel trop con de Martin. C'est ainsi que s'achève cette émission pour cette journée de mercredi. On est déjà en milieu de semaine. Hein. Je vous souhaite de passer une belle journée, un excellent mercredi. Celle qui arrive, eh bien oui, elle a changé de couleur aujourd'hui.
4: Elle est déjà là.
0: Le petit chaperon rouge, habillé tout en rouge avec son petit bandeau sur la tête, c'est Rima.
4: Pour changer la couleur de l'amour.
0: Pour l'arrêt de l'amour, tu parles de l'amour. Là. Ah, l'amour, quand tu me tiens,
4: beau,
0: quand
4: l'amour.
0: Tu me tiens, quand tu me tiens, si tu le dis. Hein.
4: C'est bien l'amour.
0: Écoute, si tu le dis, ma grande.
4: En tout cas, on est là pour vous donner beaucoup d'amour, les amis.
0: Elle est déchaînée ce matin, je vous dis pas. Bon, allez, nous, on va se retrouver demain, jeudi, à partir de 6h. Toute fraîche, toute belle. Elle va vous accompagner jusqu'à midi pour la radio de l'emploi. Rima.
4: Eh oui.
0: Bonne
4: merci.
0: Émission.
4: Merci à
0: toi.
4: Demain.

0: Hello tout le monde et bel bonjour tout le monde. Rime avec vous ce matin. On se retrouve les amis sur la radio de l'emploi, votre radio numéro 1 sur l'emploi, la formation et l'insertion professionnelle. J'espère que vous vous portez bien ce mercredi 24 juin, 9h, 9h passées de 3 minutes. On va pouvoir enchaîner et d'ailleurs on a déjà commencé de la bonne musique avec Dealer de Marvin, l'une des belles voix du Zouk nouvelle génération.
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0: Allez, petit rappel sur Job & Musique, on accompagne votre matinée avec le meilleur de la musique, de l'emploi et de l'info pratique. Excellente matinée à tous ceux qui sont déjà au travail, sur la route ou en télétravail. Voici Naïka avec One Track Mind.
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0: 9h13, après Mitch et Mouen de Mr. Franky, nous allons faire une petite pause utile avec notre catalogue des métiers.
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0: Allez, aujourd'hui, découverte du métier de relieur d'horreur, un savoir-faire artisanal qui permet de restaurer, embellir livres et ouvrages précieux. Juste après cette rubrique, retrouvez la musique avec Vibe et son titre « L'emmou facile ».
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2: Impossible de l'exercer sans avoir de l'or au bout des doigts. De quoi s'agit-il ? Du métier de doreur, évidemment.
3: Et la dorure, c'est de la dépose d'or, d'argent, véritable ou pas, sur du cartonnage, sur du cuir, sur plein de choses.
2: Le doreur industriel peut travailler sur des emballages pharmaceutiques ou cosmétiques, des produits haut de gamme comme les spiritueux et les parfums, ou encore sur des livres. C'est aujourd'hui la spécialité d'Emmanuel.
3: Donc je dépose de l'or véritable sur les dos des livres. Il y a 3 étapes en ce qui concerne la couverture. La première, c'est la découpe peau. La deuxième, c'est le montage de la couverture. De la peau, on vient coller des cartons à l'intérieur pour rigidifier l'ensemble. Et la troisième, c'est la dorure.
2: Le monde de la reliure dorure industrielle n'a apparemment plus de secret pour se passionner très à l'aise au milieu des presses et turbines.
3: Enfin, manipuler les machines demande une petite connaissance, mais c'est, je pense, à la portée de beaucoup. Moi, j'ai appris directement sur le tas, sans faire de formation à l'école. C'est un doreur qui m'a formé, qui m'a appris le métier et qui m'a donné envie de continuer.
2: Certaines qualités sont tout de même indispensables pour devenir un bon doreur, non ?
3: Il faut être patient, minutieux et aimer sortir du travail de qualité.
2: En résumé, si l'on vous reproche parfois d'être un peu trop pointilleux, ce métier est certainement fait pour vous. D'autant que le secteur recrute, n'est-ce pas, monsieur le directeur ?
4: Toutes les entreprises de reliure industrielle que je connais sont à l'affût de personnes compétentes. Une personne qui a une formation dans le domaine de la reliure dorure retrouvera sans aucun problème du travail. Il y a une vraie pénurie de main-d'œuvre.
2: Et c'est bien dommage, car la profession ne manque pas d'atouts. Quels sont-ils, Emmanuel ?
3: Le fait de travailler sur des matériaux nobles, de travailler l'or véritable, de sortir des produits de qualité qui sont reconnus sur le marché.
2: Nul doute que ce secteur d'activité vaut son pesant d'or. Alors, intéressé par ce métier précieux ?
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0: C'était Youngbrella avec Inch by Inch sur Job & Music.
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0: Elle est déjà la demi, on passe maintenant aux offres d'emploi du jour avec plusieurs opportunités à découvrir. Ouvrez grand les oreilles, votre prochain emploi est peut-être à quelques minutes. Juste après, les annonces, retour de la musique avec Fola et son titre Caricature.
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0: Et c'est du côté de BMAO que l'on recrute un chauffeur-livreur ou une chauffeuse-livreuse. Numéro de l'offre 209 WCVQ. Vous êtes autonome et organisé. Vous assurez le suivi logistique de votre chargement et effectuez le suivi administratif. Vous êtes titulaire de votre permis C avec FIMO, la gestion de votre secteur de livraison et votre capacité à définir un itinéraire en fonction des consignes de livraison et du respect du code de la route. Pour plus d'informations, n'hésitez plus à vous rapprocher de votre conseiller ou conseillère chez France Travail avec le numéro de l'offre 209 WCVQ. Et c'est du côté de Pointe-à-Pitre que l'on recrute un chargé ou une chargée de communication et marketing. Numéro de l'offre 209 ZCHX. Vous aurez ici pour mission l'élaboration et le pilotage de la stratégie de communication, définir et mettre en œuvre le plan de communication annuel, assurer la cohérence de l'image et du positionnement de l'entreprise, identifier les opportunités de visibilité et de développement, ainsi que conseiller la direction sur les enjeux de communication et de réputation. Pour plus d'informations, n'hésitez plus à vous rapprocher de votre conseiller ou conseillère chez France Travail avec le numéro de l'offre 209 ZCHX. Et c'est du côté de BMAO que l'on recrute un caissier ou une caissière facturier. Numéro de l'offre 209 TVWF. Vous aurez pour mission principale d'accueillir, informer et accompagner les clients sur les questions liées à la facturation, réaliser les opérations d'encaissement dans le respect des procédures internes, établir, contrôler et traiter les documents de facturation, ainsi qu'assurer le suivi administratif des dossiers clients. Pour plus d'informations, n'hésitez plus à vous rapprocher de votre conseiller ou conseillère chez France Travail avec le numéro de l'offre 209 TVWF.

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0: venez d'entendre Stabilité de Tariq Azouz.
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0: Et on poursuit avec notre catalogue des métiers. Direction aujourd'hui le métier d'électricien auto, un professionnel indispensable dans l'entretien des véhicules modernes. Juste après la rubrique, place à Japot avec Tu es là.
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2: Ah, j'adore mon métier. Il faut être passionné de la mécanique et de l'automobile pour faire ça. Sinon, ça sert à rien.
3: Qu'est-ce qui vous passionne le plus ?
2: Plus l'électricité.
3: Et Michael a bien raison. Outre les parties électriques, l'électronique embarquée représente 25% du prix d'un véhicule et sans doute 35% en 2010. Pourquoi l'électricité ?
2: Si on a une panne électrique, il faut chercher la panne électrique. C'est plus difficile. Donc il faut bien réfléchir à où on va aller, où on peut s'orienter. Et c'est plus intéressant de faire de l'électricité.
3: Que réparez-vous par exemple ?
2: On fait tout, injection, allumage, la climatisation.
3: Ainsi que le chauffage, les alarmes, l'éclairage, l'ordinateur de bord, etc. En plus d'avoir de solides connaissances en mécanique et en électricité, l'électricien auto devient un électronicien technicien de la maintenance, au point qu'avoir un BTS électronique ou un DUT génie électrique et informatique industrielle sont fort appréciés.
4: Il faudrait que tu prennes la bombe. Ouais, va chercher la bombe pour voir si on a des fuites.
3: Les pannes, ça vous plaît, Michael ?
2: Bien sûr. Toutes les pannes, c'est un plaisir de les découvrir. C'est jamais la même panne. Surtout ici, on fait toute marque. On peut tomber sur une Ferrari, sur une Porsche, sur une Jaguar, sur une Triumph, et il n'y a rien de pareil.
3: Et puis, on peut faire un tour avec.
2: Toutes les voitures qu'on fait, on les essaye. Il faut qu'il y ait encore une voiture et qu'elle marche. Sinon, c'est pas bien.
3: Alors, forcément. Dites-moi, Michael, votre métier, c'est technique, hein ?
2: Bien sûr, c'est technique. Il faut savoir lire un schéma électrique. Il faut reconnaître un relais, un calculateur. Il faut reconnaître les pièces.
3: Et plus tard, que voudriez-vous faire ?
2: J'aimerais bien me mettre à mon compte. Avoir un garage. C'est le rêve de tous mes canaux, je pense.
3: Oui, Michael, vous voulez dire autre chose ?
2: Moi, j'adore. J'adore mon métier. Alors, la mécanique, c'est depuis tout petit que j'ai envie de faire de la mécanique. Et maintenant que je fais de la mécanique, je suis heureux.
3: Et ça se voit. Merci, Michael.

0: Très beau titre de Japot avec Tu es là. On clôture cette première heure de Radio de l'Emploi avec Emma et son titre Fallait pas.
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0: Et merci d'être fidèle à Job & Music ce matin, que vous soyez au bureau, sur un chantier, dans un commerce ou au volant, nous vous accompagnons partout en Guadeloupe.
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0: Et nous venons d'écouter Shakira avec Die Die.
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0: Et oui, la suite, c'est Tanga Ishii qui prend le relais avec Medusa. Et comme toujours, Job & Music reste votre compagnon du quotidien avec de la bonne musique et toutes les infos utiles pour votre vie professionnelle. Bienvenue.

0: The Wanna Party de Ding Dong, place à notre chronique de l'emploi.
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0: Et oui, aujourd'hui nous parlons de la rupture conventionnelle, un sujet qui concerne de nombreux salariés. Et juste après cette chronique, retour de la musique avec Sekai et son tube Maria.
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2: La rupture conventionnelle, où en est-on ? C'est un mode de rupture du CDI, d'un commun accord, entre l'employeur et le salarié. Ce n'est ni une démission, ni un licenciement. Toutefois, comme le licenciement, il ouvre droit au chômage. Alors, quelles sont les principales étapes de la rupture conventionnelle ? Tout d'abord, vous et votre employeur devez être d'accord pour la mettre en place. Toute pression exercée à votre encontre pour vous imposer la rupture affecterait directement sa validité. De plus, un entretien au minimum est obligatoire. Au cours de cet entretien, vous pourrez vous faire assister d'un délégué syndical, d'un membre du CSE ou encore de tout autre salarié de l'entreprise. En l'absence d'institution représentative du personnel, vous pouvez aussi faire appel à un conseiller du salarié. Si vous souhaitez être accompagné, n'oubliez pas d'avertir votre employeur. Ce ou ces entretiens seront l'occasion de trouver un accord, notamment sur la date de fin de contrat et sur le montant de l'indemnité de rupture. Cette indemnité de rupture ne pourra en aucun cas être inférieure au montant de l'indemnité légale, voire conventionnelle de licenciement. Attention, à partir de la signature de votre convention de rupture, vous disposez d'un délai de 15 jours calendaires pour vous rétracter. Enfin, l'administration devra valider votre rupture. Par la suite, pouvez-vous contester cette rupture devant les juges ? Oui, devant le Conseil des Prud'hommes dans un délai de 12 mois. Mais attention, les juges ont tendance à ne retenir que le vice du consentement ou la fraude pour invalider cette rupture. D'ailleurs, ils l'autorisent dans des cas où le salarié est en situation de fragilité, par exemple en congé maternité, en accident du travail ou en inaptitude. Position pourtant contraire aux limites fixées par l'administration à l'origine.

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0: Vous êtes bien sûr JB Music avec Maluma que nous venons d'entendre dans Bronceador. Place maintenant aux offres d'emploi avec plusieurs postes à pourvoir. Et juste après vos offres, nous retrouverons Alex Catherine avec le titre Fleur d'aide. Très bon mercredi sur JB Music.
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0: Et c'est du côté du moule que l'on recrute un auxiliaire ou une auxiliaire de vie. Numéro de l'offre 209WJMD. Vous serez chargé d'intervenir chez différents particuliers afin d'assurer le maintien du cadre de vie, c'est-à-dire le ménage, l'aide au repas et assurer le lien social avec la personne. Vous effectuerez également les soins d'hygiène. Pour plus d'informations, n'hésitez plus à vous rapprocher de votre conseiller conseillère chez France Travail avec le numéro de l'offre 209WJMD. Et c'est du côté de Pointe-à-Pitre que l'on recrute un assistant ou une assistante logistique. Vous aurez ici pour mission principale d'assurer le suivi des équipements conformément aux procédures CRF et aux directives des donateurs. Assurer la remise des équipements au personnel PIRAC et les fiches de prise de responsabilité d'équipements associés. Assurer aussi le suivi de la maintenance des équipements et sa planification, ainsi qu'assurer un support au personnel pour l'utilisation des équipements. Pour plus d'informations, n'hésitez plus à vous rapprocher de votre conseiller ou conseillère chez France Travail avec le numéro de l'offre 209XPKK. Et c'est du côté de Saint-Louis que l'on recrute un assistant ou une assistante de direction, numéro de l'offre 209CZCN. Vous aurez pour mission principale l'accueil et relations clients, accueil physique et téléphonique des vacanciers, le check-in, le check-out, conseil sur les activités locales et gestion des avis clients. La gestion opérationnelle et logistique, c'est-à-dire la supervision du ménage, de l'entretien des gîtes, des espaces verts et de la piscine. Pour plus d'informations, n'hésitez plus à vous rapprocher de votre conseiller ou conseillère chez France Travail avec le numéro de l'offre 209 CZCN.

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0: C'était Rudy Rudeboy avec Nostalgie.
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0: Et dans quelques secondes, nouvelle chronique de l'emploi consacrée aujourd'hui à l'activité et au télétravail. Juste après, on retrouve Naïka avec One Track Mind.
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2: Mon entreprise est en activité partielle. Mon employeur peut-il me demander de venir travailler ? Tout d'abord, rappelons que l'activité partielle est une interruption totale de l'activité de l'entreprise, de l'établissement ou de l'unité, mais il peut aussi s'agir d'une simple réduction de l'horaire collectif de travail. Il faut donc distinguer deux situations. Si la mise au chômage partiel est totale, c'est-à-dire si votre établissement ou votre entreprise sont temporairement fermés, votre employeur ne peut en aucun cas vous demander de travailler, même en télétravail. Cela constitue de la fraude à l'activité partielle et du travail illégal. Dans ce cas, nous vous conseillons de vous rapprocher de vos élus ou de l'inspection du travail la plus proche. En revanche, si l'activité partielle consiste en une simple réduction collective de la durée du travail, alors votre employeur peut vous demander de venir travailler, mais uniquement sur les heures qui ne sont pas soumises au régime de l'activité partielle. Il ne peut donc en aucun cas vous demander de venir sur les heures indemnisées au titre de l'activité partielle, c'est-à-dire celles pour lesquelles il perçoit une aide de l'État. À noter que parfois, l'employeur décide d'organiser l'activité partielle par roulement entre les services, les unités et les salariés. Dans ce cas, il faut évidemment lui demander de communiquer le planning prévisionnel organisant la répartition entre des horaires de travail entre les salariés afin de savoir s'il peut vous demander de venir travailler. Malheureusement, un tel planning n'existe pas toujours. Cependant, vos élus, qui doivent être informés et consultés lors de la mise en place du chômage partiel, pourront sans doute vous renseigner. À défaut et a posteriori, vous pourrez également vérifier sur votre bulletin de paie qui doit distinguer entre les heures chômées et les heures effectivement travaillées.

0: Nous venons d'écouter Miroir de DJ Ino.
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0: Et pour la suite, je vous propose un petit voyage musical dans les années 80 avec Melba Moore et le classique Love's Coming At You. Ah, une belle occasion de faire un clin d'œil à tous les amoureux des grands standards qui ont marqué toute une génération.
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0: 11h, 11h02, bonjour à celles et ceux qui nous rejoignent sur Job et Musique. Nous venons d'entendre Dexter Man avec En nous danser.
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0: Et dans un instant, place à Ross Nkunga avec toi et moi. Restez avec nous pour une matinée placée sous le signe de la bonne humeur et de l'emploi.

0: Après Danza Conmigo, Soma y Sumaves de DJ Mario Gama, nous retrouvons notre chronique de l'emploi.
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0: Allez, aujourd'hui, quelques conseils pour bien choisir une formation et développer vos compétences. Juste après, retour de la musique avec Perle Lama et je te donne mon love.
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2: Soyez vous-même et un peu plus, recherchez et choisir une formation. Vous pensiez partir en voyage à l'étranger? Pour où? Pourquoi là-bas? Pour quelle durée? Quels sont vos moyens? Vos possibilités d'hébergement? Quel est le climat? Passeport suffisant? Visa? Vaccination? Rechercher une formation, c'est comme organiser un voyage. Du projet aux besoins, des besoins aux possibilités, des possibilités au choix, du choix à la formation. Choisir une formation, ça se prépare.
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0: C'était Chino et Nacho avec Tous mes tiennes locaux.
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0: Allez les amis, on enchaîne maintenant avec les offres d'emploi du jour. Et juste après les annonces, retour aux souvenirs avec Claude Vamur.
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0: Et c'est du côté de Basse-Terre que l'on recrute un animateur vendeur en quincaillerie ou une animatrice vendeuse en quincaillerie. Numéro de l'offre 210BKNV. Vous aurez ici pour mission principale promouvoir les produits auprès des clients et renforcer leur visibilité en magasin, accueillir, informer et conseiller la clientèle sur les solutions adaptées à leurs besoins, mettre en avant les opérations commerciales et assurer l'animation des rayons. Pour plus d'informations, n'hésitez plus à vous rapprocher de votre conseiller ou conseillère chez France Travail avec le numéro de l'offre 210BKNV. Et c'est du côté de Le Moule que l'on recrute un ambulancier ou une ambulancière. Numéro de l'offre 208HTCP. Vous êtes obligatoirement titulaire du diplôme d'état ambulancier. Vous récupérez l'ambulance dans la commune de Le Moule et serez en charge du transport des patients vers les différents services médicaux selon le planning. Pour plus d'informations, n'hésitez plus à vous rapprocher de votre conseiller ou conseillère chez France Travail avec le numéro de l'offre 208HTCP. Et c'est du côté de Trois-Rivières que l'on recrute un agent ou une agent d'entretien. Numéro de l'offre 209TSGM. Vous serez en charge d'assurer le nettoyage complet et la remise au propre des gîtes entre chaque séjour. Changer le linge de lit et de toilette et gérer l'approvisionnement des consommables. Veiller à la propreté des espaces communs et des terrasses. Contrôler le bon fonctionnement des équipements et signaler le moindre dysfonctionnement. Pour plus d'informations, n'hésitez plus à vous rapprocher de votre conseiller conseillère chez France Travail avec le numéro de l'offre 209 TSGM.

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0: 7h47, à nous, on l'adore sur Java Music, ma Miss Jennifer Lopez avec Save Me Tonight.
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0: Et place maintenant à notre rubrique info et conseils, la dernière pour cette heure, avec quelques pistes pour mieux s'épanouir au quotidien. Restez là, la musique revient avec Teddy Hashtag et qui t'aime aller.
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2: Vous n'êtes pas heureux au travail et vous avez l'impression d'avoir tout essayé pour vous épanouir dans ce domaine. Delphine Elix s'est penchée sur la question. Elle propose une méthode très originale pour s'en sortir. D'ancienne danseuse professionnelle, elle est aujourd'hui consultante et formatrice. Alors vous êtes en ligne avec nous, Delphine, bonjour.
3: Bonjour.
2: En quelques mots, en quoi consiste votre travail?
3: Alors aujourd'hui, j'accompagne les personnes qui souhaitent trouver, retrouver ou actualiser leur projet et être capables de le faire aboutir. Et donc je les aide notamment à répondre à la question « Comment vivre de l'activité qui vous plaît vraiment ?» et qui vous permet de vous sentir libre, épanoui et utile.
2: Comment cette méthode peut aider à se diriger vers le job idéal?
3: Il s'agit de retrouver une dynamique personnelle nous permettant de nous engager dans ce nouveau projet, de l'identifier et de le faire aboutir. Donc moi, j'ai cherché pendant 15 ans une méthode qui nous permet de trouver nos propres solutions. Et c'est un accompagnement de courte durée au cours duquel vous vous réappropriez votre projet en arrêtant de répondre aux exigences extérieures, mais aussi à ses propres exigences intérieures, parce que finalement, on n'a pas forcément besoin des autres pour nous imposer des barrières ou des interdits qui nous empêcheraient d'aller vers le job idéal. Donc pour y arriver, je passe par le mouvement. Et ce mouvement, il a lieu le matin. Il consiste à se lever de façon différente, de façon non habituelle. Plutôt que de foncer tête baissée sur son café, sur son téléphone, ou déjà absorbé par les problèmes à régler, les réunions à assurer, les contrats à décrocher, etc., vous apprenez à porter une attention bienveillante sur vous-même en réalisant un mouvement qui vous est propre et qui est défini à partir donc de vos propres messages. Vous vous reconnectez à vos besoins profonds, vous êtes en mesure de respecter votre rythme et de vous commencer à ressentir une forme de bien-être ou de mieux-être qui vous permet d'identifier ce qui fait sens vraiment pour vous et de retrouver l'énergie dont vous avez besoin pour mettre en place votre nouveau projet et le faire aboutir.

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0: pause de NASA, nous terminons cette tranche horaire avec un immense classique, Michael Jackson et son incontournable Beat It.
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0: Et merci d'avoir passé cette matinée avec nous sur Job et Musique. Excellente fin de matinée à toutes celles et ceux qui travaillent. Rendez-vous demain juste après le Morning Tonic et Utile de Jean-Marie.

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2: Bonjour, vos infos locales pour ce mercredi 24 juin. Le procès des 14 salariés d'EDF PEI poursuivis après le blackout d'octobre 2024 s'est ouvert hier à Pointe-à-Pitre. Ils sont poursuivis pour association de malfaiteurs, dégradation de biens d'utilité publique en réunion et mise en danger de la vie d'autrui. Les débats se sont essentiellement concentrés sur des questions de procédure. Durant toute la matinée, les 5 avocats de la défense ont sollicité le renvoi de l'affaire. Ils ont notamment dénoncé la transmission tardive de certaines pièces de procédure par les parties civiles et l'absence de plusieurs éléments essentiels au dossier, notamment des documents relatifs à l'état et à la maintenance des turbines de secours d'EDF. Le parquet et la présidente du tribunal ont refusé de renvoyer l'examen du dossier. Les 14 prévenus sont soupçonnés d'avoir participé à l'arrêt des moteurs de la centrale sur fond de conflit social. Les débats sur le fond de l'affaire doivent se poursuivre jusqu'à jeudi. Justice toujours, c'est à partir d'aujourd'hui que s'ouvre devant le tribunal judiciaire de Paris le procès d'Ary Chalus, ancien maire de Baie-Mahault, ancien député et actuel président de la région. Un dossier de détournement présumé de fonds publics, la ville de Baie-Mahault s'est portée partie civile dans cette affaire. Ary Chalus, comparé aux côtés de 2 autres prévenus, soupçonnés d'avoir bénéficié d'emplois fictifs, à savoir Nathalia Chalus, la fille de l'élu, et Francette Gourdine Bachou, la compagne du président de région, également mentionnée et renvoyée pour des faits similaires de recel. À Lamantin, hier matin, un individu armé, cagoulé et vêtu de noir s'est retranché dans un bâtiment sur un chantier de la section de Cailloux. Des coups de feu ont été tirés, entraînant le déploiement des forces de l'ordre, dont des militaires du GIGN. Un négociateur a tenté d'établir le dialogue. Vers 13h30, l'opération a été interrompue sans que l'individu ait été interpellé. Une arme a été retrouvée dans un des baraquements du chantier, mais les forces de l'ordre n'ont pas encore confirmé qu'il s'agissait de celle du forcené. Le suspect est toujours en fuite. Enfin, un séisme de magnitude 4 hier à 15h05 heure locale, selon le centre de recherche sismique de l'Université des Indes occidentales. L'épicentre a été localisé en mer à une profondeur de 15 km et à environ 95 km à l'est-sud-est de Pointe-à-Pitre, 167 km au nord-nord-est de Fort-de-France. C'est la fin de ce flash, une très bonne journée à toutes et à tous.
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0: Heureux de vous retrouver, c'est Didier jusqu'à 14h avec vous, 12h-14h, c'est Lightlist, Job et Musique, la radio de l'emploi, c'est beaucoup de musique également et 2 heures consacrées qu'à la musique, pratiquement que des tubes, des nouveautés, des souvenirs, des découvertes également. Installez-vous, on commence tout de suite avec Missy Sadik, Kid Voodoo, Bénixen, Schwam et Marine tout de suite sur Job et Musique. Passez une bonne après-midi.
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1: Job et musique, la radio de l'emploi avec Missy Sadik, Yanky Ever. Et Missy Sadik nous prouve encore une fois qu'il est le meilleur dans son style. Yanky Ever. Missy Sadik, Yanky Ever, l'un des gros cartons du moment. Restez avec nous, on va en revenir dans un instant avec Christian Valéjo, Laconi, Gustavo Hella, Matthew White pour la musique. Très bonne route sur Job et musique. La suite dans un instant. À tout de suite.
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0: Vous êtes sur Job et Musique, la radio de l'emploi, 12 à 14 heures, c'est la hit list. Et on vient de s'écouter Matthew White, plutôt en vogue en ce moment, avec son style qui se définit comme un mélodieux mélange entre culture urbaine, traditionnelle et afro-caribéenne. On a écouté tout à l'heure Discret. Restez avec nous, la suite dans un instant avec Meryl. Il y aura du Bart, Melisseng, Teddy Hashtag à venir également pour la suite sur Job et Musique, la radio de l'emploi.
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Job et Musique, la radio de l'emploi, à la recherche d'un travail, d'un emploi dans votre secteur d'activité, ben allez vous renseigner sur le site de Job et Musique. On a les réponses aux questions que vous vous posez. Restez avec nous, à venir tout à l'heure le flash info local à 13h et un petit peu avant 13h, une nouveauté signée Melissing Red. Passez une bonne journée à l'écoute de Job et Musique.

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2: Bonjour, vos infos locales pour ce mercredi 24 juin. Le procès des 14 salariés d'EDF PEI poursuivis après le blackout d'octobre 2024 s'est ouvert hier à Pointe-à-Pitre. Ils sont poursuivis pour association de malfaiteurs, dégradation de biens d'utilité publique en réunion et mise en danger de la vie d'autrui. Les débats se sont essentiellement concentrés sur des questions de procédure. Durant toute la matinée, les 5 avocats de la défense ont sollicité le renvoi de l'affaire. Ils ont notamment dénoncé la transmission tardive de certaines pièces de procédure par les parties civiles et l'absence de plusieurs éléments essentiels au dossier, notamment des documents relatifs à l'état et à la maintenance des turbines de secours d'EDF. Le parquet et la présidente du tribunal ont refusé de renvoyer l'examen du dossier. Les 14 prévenus sont soupçonnés d'avoir participé à l'arrêt des moteurs de la centrale sur fond de conflit social. Les débats sur le fond de l'affaire doivent se poursuivre jusqu'à jeudi. Justice toujours, c'est à partir d'aujourd'hui que s'ouvre devant le tribunal judiciaire de Paris le procès d'Ary Chalus, ancien maire de Baie-Mahault, ancien député et actuel président de la région. Un dossier de détournement présumé de fonds publics, la ville de Baie-Mahault s'est portée partie civile dans cette affaire. Ary Chalus, comparé aux côtés de 2 autres prévenus, soupçonnés d'avoir bénéficié d'emplois fictifs, à savoir Nathalie Chalus, la fille de l'élu, et Francette Gourdine Bachou, la compagne du président de région, également mentionnée et renvoyée pour des faits similaires de recel. À La Montagne, hier matin, un individu armé, cagoulé et vêtu de noir s'est retranché dans un bâtiment sur un chantier de la section de Cailloux. Des coups de feu ont été tirés, entraînant le déploiement des forces de l'ordre, dont des militaires du GIGN. Un négociateur a tenté d'établir le dialogue. Vers 13h30, l'opération a été interrompue sans que l'individu ait été interpellé. Une arme a été retrouvée dans un des baraquements du chantier, mais les forces de l'ordre n'ont pas encore confirmé qu'il s'agissait de celle du forcené. Le suspect est toujours en fuite. Enfin, un séisme de magnitude 4 hier à 15h05 heure locale, selon le centre de recherche sismique de l'Université des Indes occidentales. L'épicentre a été localisé en mer à une profondeur de 15 km et à environ 95 km à l'est-sud-est de Pointe-à-Pitre, 167 km au nord-nord-est de Fort-de-France. C'est la fin de ce flash. Une très bonne journée à toutes et à tous.
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0: musique, la radio de l'emploi. Vous êtes dans la hit list, 12h-14h. On entame cette deuxième heure avec Joué Douette Filé, Rihanna. C'est le nouveau son de Joué Douette Filé. Côté musique, on va se faire réellement plaisir avec, dans un instant, Billet, Fola, Charlin Bateau, Pato Ranking. Pour la suite, installez-vous. C'est la hit list, 12h-14h sur Job et Musique.
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0: Job et Musique, la radio de l'emploi, 12h-14h, c'est la hitlist. On a écouté tout à l'heure le Colombien Bélé, jeune artiste, qui monte. Reste avec nous, tout est fait pour que tout se passe bien, pour que ça se passe dans de bonnes conditions, avec de la musique plutôt agréable cet après-midi. Je vous passe Nadia Batson, Dim Rama, Aya Nakamura, Harmonique à venir également, sur la radio de l'emploi, Job et Musique. Passez une bonne après-midi.
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0: ppeconnect.com pour avoir les références des entreprises qui vous intéressent. Restez avec nous. Plus de musique dans un instant sur Job et Musique. Ozuna, Thierry Cam, Rotimi, Machel Montano et Young Breda. Pour la suite, à tout de suite.
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0: Job & Musique Light List, 12h-14h, tous les jours, du lundi au vendredi, 12h-14h, le rendez-vous consacré à la musique pratiquement hein, sur la radio de l'emploi. Bah, c'est déjà l'heure de se dire au revoir, mais rassurez-vous, on se retrouve dès demain à partir de 12h avec encore de la bonne musique. Passez une très très bonne journée, bon après-midi. Jad prendra la relève dans un instant aux environs de 14h. En attendant, je vous passe le nouveau Willy Verver. Allez, à demain sur Job & Musique.
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0: Didier, on te retrouve demain à partir de midi, entre midi et 14h pour la hit list. Il est 14h, passé de 4 minutes, c'est Job et Musique. Bienvenue dans la radio de l'emploi, c'est Jade jusqu'à 17h. On a débuté cette radio de l'emploi pour cet après-midi avec Didier Madge et son titre Compapiment. Une belle dose de soleil, une dose de bonne humeur pour bien démarrer l'après-midi. Et on la poursuit d'ailleurs hein, avec Joé Dadfilé et son Position, l'un des artistes les plus populaire de la scène caribéenne actuellement. Alors, que vous soyez au bureau, sur un chantier, dans votre voiture, en pleine recherche d'emploi, merci. Merci de passer l'après-midi avec nous. Job et Musique vous accompagne jusqu'à 17h avec le meilleur de la musique et de l'emploi.
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0: du Hobby Musique. Il est 14h07. C'était l'univers latino avec Nicho. Et juste avant, c'était Équipe avec son titre Péché Mignon. Allez, on continue, hein, cette belle après-midi dans la radio de l'emploi. Dans quelques instants, on va vous faire découvrir un nouveau métier. Ça sera le catalogue des métiers. Une rubrique utile pour mieux connaître les professions qui vous recrutent. Peut-être, hein, on sait jamais, vous retrouverez votre future voix. Un coup de projecteur sur le métier d'opérateur de production. Et vous restez avec nous. La radio numéro 1 sur l'emploi en Guadeloupe, c'est nous, c'est Job et Musique.
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0: là, Jérôme?
1: Là, je suis en train de dénerver du foie de canard, là. Il faut être délicat, il faut faire attention, il faut pas abîmer le foie gras.
0: Et la personne qui est à côté de vous?
1: Alors, elle prend chaque foie gras dans la main et elle saupoudre avec le sel de poivre.
0: Et que faites-vous d'autre?
1: Dans la conserve, il n'y a pas que le foie gras. On fait le confit, on fait beaucoup de plats cuisinés. C'est un métier qui est varié. C'est ce qui me plaît dans ce métier, quoi.
0: Découper, préparer, cuire du jambon, fabriquer du saucisson, du pâté, pétrir une pâte, cuisiner, mettre en conserve, en séchoir, étiqueter sur une ligne de production des aliments en série, compose la ritournelle de l'opérateur ou opératrice polyvalent de fabrication.
1: Alors là, ça s'appelle la terrine du chef. C'est une fabrication à base de foie gras, c'est-à-dire il y a 32% de foie gras. Le reste, c'est une farce à base d'armagnac.
0: Qu'il effectue les tâches à la main ou à l'aide de machines automatisées telles que broyeurs, mélangeurs, pétrisseurs, fours, cet ouvrier qualifié prépare et règle les installations, veille à leur approvisionnement en matières premières. La fabrication lancée, à tous les stades, il vérifie l'aspect des matières premières, les dosages selon la recette, la stabilité des indicateurs, température, pression, densité, la conformité du conditionnement, la parfaite hygiène. En bout de chaîne, chaque produit doit être identique et présenter zéro défaut, visuel et gustatif.
1: Ah, moi, mon but, c'est ça, c'est de faire des bons produits. Autrement, je ne conçois pas le travail sans faire de la qualité.
0: Avec 420 000 salariés et 11 000 entreprises, l'agroalimentaire, troisième industrie française, offre de bons débouchés. Un opérateur polyvalent de fabrication confirmé peut devenir conducteur de ligne de production, chef d'équipe ou responsable d'unité de fabrication. Oui, Jérôme?
1: Si on aime ce qu'on fait, on le fait mieux, il n'y a pas de problème.
0: Et vous aimez le foie gras?
1: J'adore le foie gras.
0: On s'en serait douté. Merci, Jérôme.
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0: musique, la radio de l'emploi jusqu'à 17h à l'instant. C'était Dwimboy. Allez, dans quelques instants, place aux offres d'emploi du jour avec plusieurs recrutements à découvrir. Alors, si vous recherchez une opportunité professionnelle ou peut-être, sait-on jamais, changer d'activité, ouvrez grand les oreilles. Ces annonces, elles sont faites pour vous. Et juste après les offres, on repartira avec la musique. Le célèbre Dr Alban et son titre incontournable, It's My Life, une belle après-midi sur Job et Musique.
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0: Et c'est du côté de Grandbourg que l'on recrute un accompagnant ou une accompagnante éducatif et social. Numéro de l'offre 208-YDZV. Vos missions prioritaires, prise du poste à partir du 24 août, accueillir et accompagner des personnes âgées dans le cadre du dispositif accueil de jour, organiser, animer et assurer le suivi d'activités spécifiques, ainsi que participer en lien avec l'équipe pluriprofessionnelle à l'élaboration et à la mise en œuvre d'un accompagnement adapté à la situation de la personne. Pour plus d'informations, n'hésitez plus à vous rapprocher de votre conseiller ou conseillère chez France Travail avec le numéro de l'offre 208-YDZV. Et c'est du côté du Moule que l'on recrute un agent de tri chauffeur poids lourd, numéro de l'offre 209-LPZT. Vos missions principales seront de réaliser les tournées de collecte des déchets organiques et du compost, conduire un véhicule poids lourd en toute sécurité, assurer le chargement et le déchargement des déchets, participer aux opérations de tri et de manutention. Pour plus d'informations, veuillez vous rapprocher de votre conseiller ou conseillère chez France Travail avec le numéro de l'offre 209-LPZT. Et c'est du côté de Trois-Rivières que l'on recrute un agent ou une agent d'entretien, numéro de l'offre 209-TSGM. Vous serez en charge d'assurer le nettoyage complet et la remise au propre des gîtes entre chaque séjour, changer le linge de lit et de toilette et gérer l'approvisionnement des consommables. Veillez à la propreté des espaces communs et des terrasses, contrôlez le bon fonctionnement des équipements et signalez le moindre dysfonctionnement. Pour plus d'informations, n'hésitez plus à vous rapprocher de votre conseiller conseillère chez France Travail avec le numéro de l'offre 209-TSGM.

0: Quelle ambiance sur Job et Musique. Nous étions avec Méouen et son titre Tu me mens. Allez, dans quelques instants, retour de votre catalogue, le catalogue des métiers, avec une nouvelle profession à découvrir. Hein. On vous parlera du métier de vendeur animalerie jardinier. L'objectif, il est simple, hein, vous informer, vous inspirer, vous accompagner dans votre parcours professionnel. Et juste après, ça sera Bugier Mix avec son Qui t'aime danser. La radio de l'emploi, c'est avec Jade, ça continue jusqu'à 17h.
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0: Quel est le point commun entre un vendeur en jardinerie et un vendeur en animalerie? Ils sont souvent pas loin l'un de l'autre, comme les animaux et les végétaux le sont dans la nature. Oui, vous brûlez. Surtout, les deux vendent du vivant. L'un vend lapin, rongeur, tortue, chien, poisson, araignée, oiseau, etc. L'autre vend plantes vertes, fleuries, vivaces, compositions, conifères, arbres, fruitiers, rosiers. Autre point commun aux deux vendeurs, le commerce des articles périphériques non vivants. Collier, litière, cage, aquarium, os à ronger, alimentation pour animaux, mobilier de jardin, pots, outillages, produits de traitement, engrais, aliments, terre, dallage, bassin, décoration de jardin. Par contre, si l'un aime nos amis les bêtes et l'autre parler aux plantes, il faut avouer que l'entretien des animaux est chronophage. Entendez par là qu'il faut les nourrir, les soigner, nettoyer leurs cages, changer les litières, désinfecter, soit vite la moitié du temps de travail d'un vendeur en animalerie. Beaucoup moins de temps pour le vendeur en jardinerie qui veille au risque de gel et au bon maintien des plantes par l'arrosage et le nettoyage. Dernier point commun, vendre des animaux ou des plantes, c'est souvent conseillé et fidélisé.
1: Mais je pense que c'est le même phénomène. Ça cicatrisera, quoi, ça, mais ça reste vraiment plus important. C'est beaucoup d'engrais, c'est
0: au revoir. Quand mettre de l'engrais? Quel insecticide? Quel remède pour mon poisson rouge qui a des points blancs?
2: Ça se multiplie dans le bac, et donc ça fait une concurrence pour l'alimentation, ils se battent pour l'alimentation.
0: Enfin, le secteur croissant de 3 à 5% l'an, il n'est pas rare qu'après quelques années, un vendeur devienne chef de rayon, voire directeur de magasin.
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0: 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Ok, ça nous parle pour un feu, alors.
1: Chantez-le, s'il vous plaît. Mika.

0: Et là, on va être précis, hein. Il est 14h55. Merci de passer votre après-midi avec nous, hein, sur Job Music. C'était Didier Tutus avec Son Feu. Et pour poursuivre cette belle programmation ensoleillée, voici maintenant le groupe Dejando Huelas avec Huelas. Et dans quelques minutes, nous passerons déjà au rendez-vous de 15h. Toujours plus de musique, d'informations utiles et des opportunités sur l'emploi. C'est Job Music.
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0: Les 15h passées de 3 minutes, vous êtes bien sur Job Music. On a démarré cette deuxième heure avec Aya Nakamura et son titre Effrayé. Aya Nakamura, artiste francophone incontournable, elle continue d'ailleurs à marquer les classements avec son univers, mais univers vraiment unique. Allez, dans un instant, la suite de votre belle programmation musicale, ce sera Kim avec Solo. Et n'oubliez pas, tout à l'heure, à 15h13, ça sera votre chronique de l'emploi consacrée aujourd'hui au délai de sanction dans le monde du travail. Je vous souhaite une belle après-midi sur Job & Music.
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0: dans la radio de l'emploi avec moi Jade jusqu'à 17h. Après RSTAR, place maintenant à votre chronique de l'emploi. Aujourd'hui, nous parlons du délai de sanction, une information importante pour mieux comprendre vos droits, mieux comprendre vos obligations au travail. Et juste après cette rubrique, ça sera retour de vos hits avec Didi Eno et son titre Miroir sur Dur des Musiques.
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2: De combien de temps dispose l'employeur pour sanctionner ? Le contrat de travail est par nature un contrat inégalitaire. Il lie une partie forte, l'employeur, à une partie faible, le salarié. Et c'est bien en sa qualité de partie forte que l'employeur peut être amené à sanctionner. Mais pour ce faire, de combien de temps dispose-t-il ? Il faut distinguer deux types de délais. Le délai pour entamer les poursuites disciplinaires, premièrement, et le délai pour sanctionner à proprement parler, deuxièmement. D'abord, le délai pour engager les sanctions disciplinaires. Ce délai est de 2 mois. Mais attention, il ne court qu'à compter du jour où l'employeur a eu connaissance des faits fautifs. Avertissement mis à part, toute sanction disciplinaire doit être précédée d'une convocation à entretien préalable. Et c'est précisément cette convocation qui doit être adressée au salarié sous ce fameux délai de 2 mois. Continuons avec le délai pour prononcer la sanction. C'est au jour fixé pour l'entretien préalable que court le délai. Et si sanction il doit y avoir, celle-ci ne doit être prononcée ni trop tôt ni trop tard. Pas trop tôt, puisque la sanction ne peut intervenir dans les 2 jours ouvrables qui suivent l'entretien préalable, histoire d'éviter les décisions trop impulsives, mais pas trop tard non plus, puisqu'elle ne peut intervenir, la sanction, plus d'un mois après la tenue de l'entretien préalable. Pour conclure, notons qu'en cas de sanction, le salarié peut toujours contester le bien fondé de cette sanction, si nécessaire, devant le Conseil de prud'homme. Et à noter que, quoi qu'il en soit, toute sanction vieille de plus de 3 ans doit disparaître du dossier du salarié.

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0: Il est 3h30 sur Radio B Music. Nous y étions à l'instant avec Vacam Band et son titre On My Way. Merci à tous ceux, merci à toutes celles qui nous accompagnent depuis votre lieu de travail peut-être, votre véhicule ou encore à votre domicile. Dans quelques secondes, ça sera place à vos offres d'emploi, de nouvelles opportunités, oui, à découvrir ici chez nous sur Radio B Music. Et juste après, allez, retour dans les années 80. Ça sera Kulono Gang avec This Is Your Night sur Radio B Music. Belle après-midi, excellent mercredi avec nous.
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0: Aide ménager, aide ménagère à domicile du côté de Grandbourg. Numéro de l'offre 208 HVDR. Vous aurez ici pour mission d'assurer l'entretien ménager régulier des maisons et des appartements, y compris le nettoyage des surfaces, le dépoussiérage, le lavage des sols, le nettoyage des salles de bains et des cuisines. Vous avez de l'expérience, un an, vous pouvez vous rapprocher de votre conseiller conseillère France Travail pour plus d'informations avec le numéro de l'offre 208 HVDR. Et c'est du côté de Le Moule que l'on recrute un ambulancier ou une ambulancière. Numéro de l'offre 208 HTCP. Vous êtes obligatoirement titulaire du diplôme d'état ambulancier. Vous récupérez l'ambulance dans la commune de Le Moule et serez en charge du transport des patients vers les différents services médicaux selon le planning. Pour plus d'informations, n'hésitez plus à vous rapprocher de votre conseiller ou conseillère chez France Travail avec le numéro de l'offre 208 HTCP. Et c'est du côté de Basse-Terre que l'on recrute un animateur vendeur en quincaillerie ou une animatrice vendeuse en quincaillerie. Numéro de l'offre 210BKNV. Vous aurez ici pour mission principale promouvoir les produits auprès des clients et renforcer leur visibilité en magasin, accueillir, informer et conseiller la clientèle sur les solutions adaptées à leurs besoins, mettre en avant les opérations commerciales et assurer l'animation des rayons. Pour plus d'informations, n'hésitez plus à vous rapprocher de votre conseiller ou conseillère chez France Travail avec le numéro de l'offre 210 BKNV.

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0: bel après-midi sur Joby Music. Il est déjà 15h46. Hein. Quelle belle énergie hein, sur Joby Music. C'était Meryl avec son titre À genoux. Allez, dans quelques instants, votre chronique de l'emploi qui arrive. Chronique de l'emploi qui sera consacrée à la transaction dans le cadre professionnel. Un sujet utile à connaître, oui, pour mieux comprendre certaines démarches liées au monde du travail. Et juste après, nous retrouverons le grand carton du moment, Sol Plus avec Yuan Li sur Joby Music.
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2: La transaction, un instrument de règlement amiable des litiges, à manier avec précaution. En droit du travail, la transaction est utilisée pour régler à l'amiable un litige entre un employeur et un salarié dans l'objectif d'éviter un contentieux. Elle est souvent conclue à l'occasion de la rupture d'un contrat de travail, mais peut également être conclue à l'occasion de tout autre litige, comme par exemple un litige portant sur l'existence d'heures supplémentaires. Concrètement, lorsqu'un litige se fait jour, les parties peuvent décider de se rapprocher, de négocier pour tenter de trouver un terrain d'entente. Une fois l'accord trouvé, celui-ci doit être mis par écrit, doit être signé par les deux parties et doit contenir des concessions réciproques. Par exemple, il y a concession réciproque lorsqu'un salarié contestait le bien fondé de son licenciement, et accepte via la transaction de renoncer à saisir la justice en contrepartie du versement d'une indemnité transactionnelle non dérisoire. Attention, la transaction est particulièrement engageante pour les deux parties et cela est d'autant plus vrai pour le salarié. Celui-ci renonce en effet à saisir le juge de toute action en justice ayant le même objet que celui contenu dans la transaction. Ainsi, le salarié qui signe une transaction portant sur le bien fondé du licenciement ne pourra plus saisir le juge pour contester ce licenciement. Par contre, cela ne l'empêchera pas de saisir le juge pour contester tout autre sujet, comme par exemple la violation de l'égalité de traitement. Ces dispositions appellent donc la plus grande vigilance quant à la rédaction de la transaction, cela d'autant plus que la Cour de cassation admet la validité des transactions rédigées en termes très généraux, comme par exemple des transactions portant sur l'exécution et la rupture du contrat de travail. Il est donc fortement conseillé d'être précis quant à l'objet du litige faisant l'objet de la transaction. Cela permettra de préserver les droits à naître et tout simplement les droits auxquels les parties n'auraient pas songé au moment de la rédaction de la transaction.

0: dans 5 minutes, il sera déjà 16h sur Job Music. Merci de votre fidélité. Merci à la radio de l'emploi. C'est Jade jusqu'à 17h. Nous étions avec Floyd Monneuil. Et pour terminer cette heure, allez en douceur. Voici Darry Gédénon avec Je t'emmène. Vous restez avec nous. Oui, une nouvelle heure commence dans quelques instants avec toujours plus de musique, de l'emploi, de la bonne humeur. Tout ça, c'est ici, c'est chez nous, c'est sur Job Music.
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0: Il est 16h, toi, bienvenue dans cette dernière heure de la Radio de l'Emploi. Nous venons d'écouter Loïc Embolet, qu'on va saluer d'ailleurs. Je sais qu'il nous écoute cet après-midi, Loïc. Son titre, Trop bien pour moi. Allez, dans un instant, c'est Sensei qui arrive avec Chef Bandit. Et puis, n'oubliez pas, hein, le rendez-vous tout à l'heure à 16h12, consacré aujourd'hui au sentiment d'échec, au conseil pour rebondir professionnellement. Restez avec nous. Bel après-midi.
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0: Il est pratiquement 16h12, vous êtes sur Job et Musique, c'était DJ Tina avec son titre Mamacita. Allez, place à votre chronique de l'emploi. Hein. Aujourd'hui, nous abordons un sujet qui touche, mais qui touche beaucoup de personnes. Le sentiment d'échec, ça vous arrive de temps en temps? Oui, alors comment rebondir, retrouver confiance et avancer vers des nouveaux projets? Ah bah c'est le sujet traité aujourd'hui et on partira avec Vapes pour l'un mot facile à 6 jours des musiques.
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2: Vous avez l'impression de ne pas avoir été là où vous auriez dû être et vous faites face aujourd'hui à ce que vous qualifiez vous-même d'échec professionnel. Toujours dur à encaisser, alors comment faire un tremplin et non un naufrage de cet échec? D'abord Loïc, qu'est-ce qui définit la nature d'un échec professionnel?
3: Bah, échec, c'est vous qui le dites hein, Marjorie, mais vous allez comprendre pourquoi je dis ça. Pourquoi on fait ce constat? Soit parce qu'on s'arrête au premier obstacle, soit parce qu'on persiste dans une voie que l'on sait ne pas être faite pour nous. Dans ce dernier cas, et la plupart du temps, hein, vous vous êtes maintenu sur cette voie pendant une longue période de façon peut-être inconsciente, vous pensiez peut-être ne pas pouvoir faire autre chose, donc vous n'avez rien changé.
2: C'est quasiment une consultation là, Loïc. Alors, quand on a ce genre de sentiment d'échec, comment rebondir?
3: Dans un premier temps, il va falloir prendre du recul face aux émotions. Ce n'est pas toujours simple, je sais, mais ça permet d'avoir une meilleure analyse de la situation. Est-ce que je me suis fixé des objectifs irréalisables? Est-ce que je n'ai pas sauté des étapes? Est-ce que je me suis donné les moyens de réussir? Si vous avez tendance à vous replier sur vous-même, forcez-vous à en discuter avec votre entourage. Vous pourrez envisager de nouvelles solutions.
2: Alors, quand on se sent dans l'échec, généralement, on doute de soi.
3: Oui, ça c'est clair. Mais pour doper son estime de soi, dresser un bilan objectif de vos qualités et de tous vos points forts, ça va vous aider à vous rappeler que vous avez de la valeur.
2: Vers quel accompagnement professionnel on peut se tourner?
3: Alors, vous pouvez vous retourner vers du soutien psychologique, un coach sportif, un conseiller en orientation. L'idée sera de vous livrer, mais aussi d'écouter, afin de trouver de nouveaux leviers et de déployer un plan d'action.
2: Alors, c'est peut-être le bon moment pour réaliser un bilan de compétences, non?
3: Oui, c'est une très bonne idée Marjorie. C'est aussi le bon moment pour vous projeter vers de nouveaux horizons. L'analyse de votre soi-disant échec indiquera la voie à suivre pour imaginer et construire de nouveaux plans. Et là, qui seront basés sur vos désirs profonds et surtout sur vos compétences.

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0: culture des musiques. Il est déjà 4 rue de vie. Nous étions avec Mr P pour son titre Odo. Allez, dans quelques instants, hein, découvrez les dernières offres d'emploi du jour. Peut-être, peut-être, votre prochain poste vous attend ici dans les annonces qui suivent. Et juste après, ça sera un grand classique, la Miss Donna Summer avec Bad Girls.
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0: Assistant, assistante de direction du côté de BMAO, numéro de l'offre 208 BMXZ. Vous aurez pour mission principale d'assister la direction dans l'organisation quotidienne, la coordination et la prise de décision. Participer au management des équipes, gérer les volets administratifs, RH et comptables, assurer le suivi administratif et financier, ainsi qu'organiser les réunions. Vous avez ici un bac plus 2, le profil est souhaité et vous pouvez désormais vous rapprocher de votre conseiller ou conseillère France Travail pour plus d'informations avec le numéro de l'offre 208 BMXZ. Assistant, assistante de gestion d'entreprise du côté de Mornalo, numéro de l'offre 208 KMTV. Vos missions seront de réaliser la saisie des factures et les suivis des commandes. Vous effectuerez le contrôle des prix et des marges. Vous assurerez également la gestion de la relation client en suivi commercial, gestion des incidents, échange, retour, avoir. Vous travaillerez du lundi au vendredi à partir de 8h30. Le profil souhaité, 6 mois d'expérience avec un niveau bac. Pour plus d'informations, rapprochez-vous de votre conseiller chez France Travail avec le numéro de l'offre 208 KMTV. Et c'est du côté de Pointe-à-Pitre que l'on recrute un assistant ou une assistante logistique. Vous aurez ici pour mission principale d'assurer le suivi des équipements conformément aux procédures CRF et aux directives des donateurs. Assurer la remise des équipements au personnel PIRAC et les fiches de prise de responsabilité d'équipements associés. Assurer aussi le suivi de la maintenance des équipements et sa planification, ainsi qu'assurer un support au personnel pour l'utilisation des équipements. Pour plus d'informations, n'hésitez plus à vous rapprocher de votre conseiller ou conseillère chez France Travail avec le numéro de l'offre 209 XPKK.

0: émission aujourd'hui. Hein. Ça fait vraiment plaisir. Hein. Nous venons d'entendre Neika avec son titre 6:45. Allez, dans quelques instants, Teddy Hashtag qui va suivre avec son titre qui t'aime aller. Et là, déjà les dernières minutes hein, de la radio de l'emploi. Dans quelques instants, vos dernières chroniques de l'emploi de la journée, qui sera d'ailleurs hein, consacrée à la défiscalisation des heures supplémentaires. Une information pratique, et oui, je vous le dis comme ça, hein, qui peut concerner de nombreux salariés.
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2: Depuis janvier 2019, pour les salariés du public et du privé, est mise en place les heures supplémentaires défiscalisées et exonérées de cotisations sociales. Objectif de cette mesure, augmenter le pouvoir d'achat des salariés qui font des heures supplémentaires, bien sûr. Plus précisément, Loïc, de quoi s'agit-il ?
3: Le principe est simple, hein, le salarié travaille plus et gagne plus, car en plus de la majoration liée aux heures supplémentaires, ces heures ne seront pas assujetties aux prélèvements sociaux.
2: Quel est l'enjeu pour les salariés ?
3: Pour comprendre, il convient d'être au clair avec la notion même d'heure supplémentaire. Une heure supplémentaire, c'est une heure de travail accomplie en plus de la durée hebdomadaire, légale ou normale de travail établie par accord collectif. Elles sont effectuées sur demande de l'employeur ou avec son accord et se calculent sur une semaine. À défaut d'accord ou de convention, le contingent, c'est-à-dire le nombre d'heures supplémentaires maximum, est fixé à 220 heures par an. La contrepartie au bénéfice du salarié, c'est soit sa rémunération est majorée de 25% des heures effectuées à compter de la 36e heure, et ce jusqu'à la 43e, ou la majoration de rémunération sera de 50% à compter de la 44e heure de travail. À savoir que 25%, c'est la majoration légale, mais un accord collectif peut fixer celle-ci à 10%. Et plus votre salaire de base est élevé, plus c'est intéressant. Avant la défiscalisation des heures supplémentaires, celle-ci était assujettie, comme toute heure de travail, aux charges patronales, aux charges salariales, mais également à l'impôt sur le revenu pour le salarié.
2: Il y a des conditions ?
3: Bien entendu, sont concernées les heures de travail au-delà de 35 heures par semaine, les heures supplémentaires travaillées par les salariés à temps partiel, les heures supplémentaires qui sont comprises dans une convention de forfait, les heures supplémentaires travaillées par les salariés qui sont à temps réduit pour une raison personnelle ou bénéficiant d'un dispositif d'aménagement du temps de travail, les jours de travail au-delà de 218 jours dans le cadre d'une convention de forfait annuelle en jours. Le gain réalisé par les heures supplémentaires par contre est plafonné à 5 000 euros, mais bon, peu de salariés risquent de l'atteindre.
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avant d'écouter Kinsey Glathis sur Job et Musique. Allez, on clôture cette émission avec le meilleur de la musique, Earth, Wind and Fire, pour son titre Boogie Wonderland. Merci en tous les cas d'avoir passé votre après-midi avec moi hein, sur Job et Musique, la radio numéro 1 sur l'emploi en Guadeloupe. Vous le savez, c'est nous. Et dans quelques minutes, place à l'after. Bon début de soirée.

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0: belle prestation de Jade qu'on va retrouver demain à partir de 14h. Vous êtes bien sur Job & Music, vous êtes dans l'Afterwork avec Mélissa en remplacement de Lionel, encore un peu souffrant. Et on a démarré exprès le fort, hein, cet Afterwork avec Accroche-la de RDD et de Lukaseb. Lukaseb qui est une valeur sûre du zouk nouvelle génération aux Antilles. On poursuit, allez tout de suite, place à l'énergie de Poto Ranking, African Soldier, l'artiste nigérien qui continue à faire rayonner l'afrobeat à travers le monde avec ses titres engagés et festifs. Vous restez avec nous, le meilleur du son, c'est ici, c'est sur Job & Music.
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0: va vous souhaiter un très bon courage si vous êtes sur les routes. Ça y est, terminé la journée, oh, pratiquement, il est déjà 17h20. Vous êtes toujours dans l'Afterwork sur Job Music. On vient d'écouter You de Fola, une artiste qui fait beaucoup parler d'elle, hein, sur la scène afro actuelle. Allez, dans quelques instants, retour du Zouk avec Lucas Seb et son titre Bagay Show. Et tout à l'heure, ne manquez pas le rendez-vous humoristique, le rendez-vous que vous donne Marceau. Marceau qui refait l'info, un regard décalé de l'actualité qui fait toujours sourire.
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0: Il est 17h30 sur Job et Musique, hein, la valeur sûre du rap français, qui enchaîne d'ailleurs des succès depuis plus de 20 ans. C'était Alonso avec 18 carats. Maintenant, place à votre séquence souvenir. Voici Éducation sentimentale sur Job et Musique. Et juste après, on retrouvera La Connie pour Je suis fait pour ça. On ne lâche rien, l'afterwork continue jusqu'à 19h.
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0: Il est 17h42 sur Job & Music et ça va clasher. C'était de Glass 10 Caralvus, un titre qui ne passe jamais inaperçu. Hein. Allez, dans un instant, Marceau qui refait l'info. Votre dose d'humour, votre dose de bonne humeur en fin de journée. Juste après, ça sera retour de vos hits avec Iflet et son titre Dimension. Vous restez branchés, c'est Job & Music, l'afterwork jusqu'à 19h.
1: Tous les jours, amis, Marceau refait l'info. On va commencer avec du football et la qualification ski de France pour les 16e de finale de la Coupe du Monde à Philadelphie. Victoire 3-0 face à l'Irak. Match marqué par une interruption de plus de 2 heures à cause d'un orage.
2: Bonjour Bruno.
1: Didier Deschamps, bonjour.
2: Eh ben non, c'est pas le bon indicatif sonore. Hein. La qualification pour les 16e de finale de l'équipe de France est annoncée avec un retard de 2 heures environ. Éloignez-vous de la bordure du terrain, s'il vous plaît. Allez, mon cher Bruno.
1: Mon cher Nelson.
2: Un match interrompu par le temps à la Coupe du Monde de foot. Ça s'appelle en langage technique le syndrome Roland-Garros. Oui. On connaît très bien, à ceci près que dans ce cas précis, les Français gagnent à la fin. Ce qui est un petit peu différent. Alors, je vous propose d'ailleurs d'écouter un extrait des commentaires des journalistes sur place durant les plus de 2 heures d'interruption du match. Ah, et c'est long.
1: Ah oui, ça a bien ramé. Oui.
2: Très, très long.
1: Laurent Riquier,
3: ouais. Une petite blague.
1: Allez-y.
3: Que font les annonceurs pour qu'on voit leur publicité pour le second match de l'équipe de France à la Coupe du Monde? Irak.
1: Ah oui, Irak.
2: Irak.
1: Merci, Laurent. Monsieur Choscan, bonjour.
4: Je sais. Habituellement, quand une audience à majorité masculine regarde un programme à partir de 23h jusqu'à 3h du matin, c'est pas le lundi soir, c'est pas sur M6. Plutôt Canal Plus, le premier samedi du mois. Enfin, il paraît.
1: Oui.
4: C'est ce qu'on m'a dit.
1: Oui.
4: C'est un ami qui
1: m'a raconté aussi.
4: On va raconter aussi.
2: Salut, c'est Arthur. Le match à 23h, là, c'est à cause du décalage horaire ou pas, là? Parce que c'est pas les émissions de Cyril Hanouna qui finissent de plus en plus, là? Non, c'est pas ça. Tant pis. C'était l'occasion pour moi de redire du bien de mon ami. Ce qui est bien avec le match très tard comme ça, c'est que t'as pas besoin de demander à tes collègues de boulot s'ils ont regardé le match. T'as juste c'est vrai, tu vois s'ils ont des cernes sous les yeux et tu sais s'ils ont vu le match ou pas. Bon, il y a des exceptions, attention. Si ce matin, tu regardes Bruno Robles avec ses 30 ans de matinale, tu pourrais croire qu'il a regardé le match alors qu'il en a rien à foutre.
1: Monsieur Bayrou.
2: Laissez-moi parler. Donc, je résume juste la situation. Vendredi, samedi, week-end.
1: Ouais.
2: Dimanche soir, fête de la musique.
1: Ouais.
2: Lundi soir, match de l'équipe de France jusqu'à 3h du matin.
1: Oui.
2: Donc, après, on vient me dire que les Français, c'est pas des branleurs.
5: Oh.
2: Bande de flemmards.
5: Oh. Non, mais.
1: C'était hier la 100e sélection de Kylian Mbappé, qu'il a pu d'ailleurs célébrer de la meilleure des manières. Auteur une nouvelle fois d'un doublé.
6: Bonjour Bruno.
1: Kylian Mbappé, bonjour.
6: Voilà, pour ma 100e sélection, j'ai décidé de marquer le coup. J'ai une idée pour qu'on se souvienne de ce match. Bon, le répétez pas parce que c'est exceptionnel, ça se reproduira pas. Mmh. Voilà, hier pour mon 100e match, à un moment donné, je suis revenu en défense.
2: Ne répétez pas.
1: On répète pas. Surtout pas moi. On va rester dans le football avec les propos polémiques de la journaliste de l'équipe TV, France Piron, qui a fustigé la décision d'un joueur belge, Jérémy Doku, de quitter la sélection pour assister à la naissance de son enfant. Le groupe, l'équipe, a indiqué d'ailleurs se désolidariser des propos de la journaliste.
2: Monsieur Robles.
1: Oui, monsieur Delvilliers.
2: C'est vrai, elle a tort, la femelle. Enfin, la journaliste. Elle a dit que l'homme à l'accouchement avait un rôle de figurant. Ce qui est faux, évidemment. C'est pas seulement à l'accouchement, c'est jusqu'aux 18 ans de l'individu. C'est pas quand même à lui de s'occuper de le nettoyer. De faire. Enfin, il est figurant jusqu'au bout. Vous n'êtes pas d'accord, monsieur Robles? C'est vrai, je ne suis pas sur CNews. En plus, une Coupe du Monde, c'est tous les 4 ans, alors qu'un accouchement, ça peut arriver tous les ans. Mais enfin, si vous êtes monogame, si vous êtes polygame, ça peut être plus souvent que ça.
1: On en parle aussi chez.

0: Pascal Pro,
1: évidemment,
0: décidément.
1: Oui. Bruno Robles, c'est évidemment choquant, ce genre de propos ne devrait malheureusement jamais arriver. Mmh. Hein, après, on a pris des risques, enfin, intervenir des femmes pour parler football.
2: Non mais...
1: Faut-il vraiment s'étonner que soient tenus des propos inacceptables? Je pose la question.
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Il est bientôt 18h sur Job et Musique. On va profiter aller pour souhaiter un très bon rétablissement à Lionel. Cloué dans son lit, bien grippé le petit père. Il sera là dès la semaine prochaine. Allez, dans quelques secondes, retrouve la véritable ambassadrice du Zouk. Mais oui, qui continue à séduire le public avec sa voix unique. Voici tout de suite Laila Chico sur Job et Musique.

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0: Il est 18h passé de 3 minutes, vous êtes sur Job & Music, vous êtes dans l'Afterwork. Nesli pour démarrer cette deuxième heure avec son remix Enlève tout. Allez, dans quelques instants, en place à JSB Morning Game et son baby, avant de retrouver la talentueuse Naïka, hein, l'artiste franco-haïtienne qui s'impose de plus en plus à l'international. La bande-son de votre film de fin de journée, c'est ici, c'est Job & Music, c'est l'Afterwork, jusqu'à 19h.
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0: Il est 18h21 sur Jobby Music, la suite de l'Afterwork. Mais avant tout, petite parenthèse, hein, un bon courage à notre ami Lionel Souffrant. Il sera là dès lundi à partir de 17h. Alessia, dans quelques secondes, une petite pause avec nos partenaires, puis retour de votre musique avec One Tio One. Mais oui, vous restez avec nous, encore de nombreux hits à venir. C'est l'Afterwork jusqu'à 19h.
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0: Jolie Musique, 18h41. C'était Yon Brenda à l'instant, l'artiste qui monte en puissance sur la scène caribéenne. Allez, dans un instant, la tête au cours de Martin, le rendez-vous humour incontournable comme tous les jours, et ensuite, retour de la musique avec Dashi et son titre Paradise.
1: Oui, allô.
2: Bonjour madame, c'est bien la boucherie?
1: Oui.
2: Monsieur Martin à l'appareil, bureau anti-caniculeur de la mairie de Martinville.
1: Oui.
2: Je vous appelle parce qu'on déclenche le plan anti-caniculeur pour les commerces alimentaires.
1: Ouais.
2: Vous avez dû recevoir notre courrier d'ailleurs, vous êtes sûrement au courant.
1: Ouais, mais là en fin de compte, c'est mon père le patron, il est en vacances, donc moi j'ai pas fait gaffe au courrier en fin de compte.
2: Ah bon, en fin de compte, je vous explique.
1: Ouais.
2: C'est qu'en fin de compte, pour éviter de se faire trop caniculer,
1: oui,
2: vous pourrez en fin de compte mettre la clim dans le magasin uniquement entre 23h et 6h du matin.
1: Pas plus la journée, on va pouvoir la mettre.
2: Non, sinon ça provoque des chocs thermistes. Donc vous la mettez que la nuit.
1: Oui.
2: Le matin, vous la coupez, et à partir de ce moment-là, vous n'ouvrez plus la porte d'entrée jusqu'à 23h.
1: Les clients, ils rentrent, monsieur, c'est une boucherie, c'est un magasin.
2: Ah, vous avez des clients? Ils rentrent par où?
1: Par la porte.
2: Ah bah non, pas possible, sinon ça fait rentrer du chaud.
1: Je vais pas les faire passer par la fenêtre. Hein.
2: Bah non, s'ils passent par la fenêtre, c'est pareil.
1: Vous êtes pas bien, monsieur, vous rendez compte de ce que vous dites?
2: Ouais, plus ou moins.
1: Les groupes des frigos sont dans le magasin. Moi, la clim, je suis obligé de la laisser, la journée, j'ai pas le choix.
2: Ah, parce que vous avez des frigos en plus?
1: Oui.
2: Ah oui, donc les frigos, vous avez le droit de les laisser tourner en journée, mais à maximum 5 degrés en dessous de la température extérieure.
1: Donc, faut laisser les frigos à 35.
2: Ouais, c'est ça, entre 35 et 40 idéalement.
1: 35, on peut mettre les frigos à 35 degrés, monsieur.
2: Bah si, comme ça votre viande est au frigo, mais à température ambiante.
1: Et puis on le met tout à la poubelle comme ça.
2: Mais non, vous la vendez comme ça.
1: Oh là là, c'est bon.
2: Non, mais il suffit que vous déclariez que c'est de la viande semi-fraîche.
1: Bah ouais, c'est bien ça, les frigos, faut les mettre à 35 degrés, Fredo.
3: D'accord, ouais. Oui, allô.
2: Et bonjour madame.
3: Ouais, je suis pas madame, c'est monsieur Dijon.
2: Admettons.
3: C'est qui l'appareil?
2: C'est monsieur Martin du bureau anti-caniculeur de la mairie de Martinville. Donc, comme je disais à l'autre dame, on lance des mesures pour ne pas se faire caniculer.
3: Bah, moi j'ai pas de problème de froid. Hein.
2: Ah bah si, apparemment vos frigos ils sont pas à température ambiante.
3: Bah, ils sont à température, ça régule tout seul. Je vais pas éteindre mes chambres froides, ma viande je le mets où moi?
2: Oh non, je vous demande pas d'éteindre vos chambres froides.
3: Ah bah voilà.
2: Enfin non, je me permettrai pas, vous rendez compte?
3: Ah bien sûr, bah heureusement.
2: Mais bon, je vais quand même faire un petit réglage.
3: Bah tout va bien, tout est réglé.
2: Ouais, mais apparemment c'est très mal réglé, donc je vais vous plafonner vos chambres froides.
3: Mais plafonner à quoi les chambres froides?
2: Et bah pour limiter le surconsommage en période caniculeuse, vous avez le droit de frigorifier jusqu'à 5 degrés en dessous de la température de dehors, c'est ce que je disais.
3: Mais 5 degrés, mais ma viande, mais avec les températures.
2: C'est ce que j'expliquais, elle sera quand même semi-fraîche.
3: 5 degrés dehors, il fait 35 degrés. Mes chambres, je vais mettre à combien de degrés?
2: Pour 35 dehors, moi je vous recommande de mettre les chambres froides entre 30 et 35 degrés.
3: Ah bah, si vous avez une chambre froide à 35 degrés, je vais mettre, je vous le dis.
2: Oh bah pardon de vous faire économiser de l'énergie en plus.
3: Mais 30-35 avec de la viande fraîche, la viande, elle va être cuite, non?
2: Mais non, si vous gardez le magasin à 30 degrés, la viande elle est tiède, mais elle ne cuit pas, en principe.
3: Mais 30 degrés, il n'y a pas de 30 degrés dans ma boucherie.
2: Pas encore, mais je suis sur le dossier, vous inquiétez pas, je m'en occupe.
3: Qu'est-ce que vous allez faire, vous, par téléphone? Rien.
2: Non, alors je passerai ce soir, parce que là, je préfère rester dans mon bureau climatifié à la mairie.
3: Bah, restez dans vos bureaux, vous êtes bien climatisé chez vous. Hein.
2: Bah oui, mais justement, si on remonte pas la température chez vous, on n'aura plus le droit de la baisser chez nous.
3: Hein?
2: Ouais, parce que nous, on met la clim à 19 degrés toute la journée dans la mairie. Donc si vous, vous faites pas un effort pour équilibrer, merci l'empreinte carbone de la commune.
3: Là, je vais dire, tu me regardes plus, tu tous les monde, ok?
2: Pardon, mais je sais pas si t'as déjà essayé de faire la sieste dans un bureau où il fait plus de 20 degrés.
3: Allez,
2: hey. Ouais, hey, si tu veux venir faire une petite sieste à la mairie, en revanche, y a pas de problème.
3: Ferme tes gueules.
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1: Nous étions du côté de la Martinique avec la Martiniquaise hein, qui continue d'imposer son style entre dancehall, créole et influence urbaine. C'était Meryl avec la Blissitol. On termine cette émission en douceur, place aux souvenirs. Voici Eddy Mark et son incontournable Love Story. Gros bisous à vous, très bonne soirée sur Job Music.

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